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0: RFI, 7h à Beyrouth, 4h en temps universel. Et 6h à Paris. Bonjour Marion Cazanov.
1: Bonjour Arthur Ponchelet.
0: Une nouvelle demi-heure d'actualité avec vous et le journal pour commencer. À la une, un cessez-le-feu déjà illusoire au Liban.
1: L'accord signé à Washington mercredi entre Israël et le Liban a été rejeté par le Hezbollah qui menace de frapper le nord d'Israël. Israël, de son côté, poursuit ses frappes alors qu'en Iran, le pouvoir organise de grandes festivités chiites pour défier les États-Unis. Le président roumain tente de désamorcer une grave crise politique en désignant un nouveau Premier ministre, mais ce dernier est encore loin d'obtenir la confiance du Parlement. Dans ce journal également, la visite du président nigérien en Turquie. Les deux pays confirment leur rapprochement depuis le putsch de 2023. Et puis malgré ces records d'affluence, le parc européen Disneyland Paris continue d'accuser de fortes dettes. On le voit, on en parle en fin de journal. Le nouveau cessez-le-feu entre Israël et le Liban, déjà dans l'impasse, l'armée israélienne poursuit ses frappes. 8 personnes ont été tuées dans le sud et dans l'est du pays. Un soldat israélien a également été tué hier au Liban. Le Hezbollah, lui, a rejeté les termes de cet accord, de ce cessez-le-feu. Le groupe chiite réclame un retrait total des forces israéliennes du Liban et menace aussi le nord d'Israël de nouvelles attaques. La situation au Liban, suivie de près par les Iraniens, l'Iran est toujours dans l'attente de négocier une sortie de conflit avec les États-Unis. L'Iran qui profitait hier d'un rare moment de festivité à l'occasion de la fête chiite d'Al-Ghadir. Cette fête correspond à l'anniversaire de la nomination par le prophète Mahomet de l'imam Ali comme son successeur, selon les musulmans. Elle coïncide cette année avec l'anniversaire de la mort de l'imam Khomeini, fondateur de la République islamique. Reportage à Téhéran de Siavosh Ghazi.
2: Une foule importante s'est rassemblée sur 10 km dans le centre de Téhéran, une ambiance de fête un peu plus de 50 jours après la fin de la guerre, alors que les discussions avec les États-Unis n'ont pas encore abouti. Mais le ton reste ferme, comme on l'entend dans la bouche de Hassan, un jeune d'une trentaine d'années qui porte son enfant d'un an dans ses bras.
3: Nous sommes là pour montrer que les États-Unis et Israël ne peuvent rien faire. Cette foule que vous voyez, cela fait 90 jours que nous sortons tous les soirs pour faire partir Israël de cette région. Nous sommes derrière le peuple libanais, le peuple du Yémen. Nous irons jusqu'au bout.
2: C'est aussi une occasion de faire allégeance au nouveau guide suprême iranien, l'ayatollah Mojtaba Khamenei, comme l'affirme Mariam, une iranienne d'une quarantaine d'années.
4: Nous sommes tous unis, nous montrons au monde entier notre unité avec nos drapeaux et nos rassemblements. C'est à la fois la fête de la victoire et la fête de l'allégeance à notre guide.
2: Pour le pouvoir, c'est une nouvelle démonstration de force. En effet, des fêtes identiques ont été organisées dans quelques 1000 villes du pays, avec des foules importantes. Siavosh Ghazi, Téhéran RFI.
1: L'Iran qui bloque toujours le détroit d'Ormuz, le pouvoir s'en sert comme levier stratégique avec des navires qui passent au compte-gouttes. Les livraisons de pétrole se font donc au ralenti. Les pays asiatiques subissent particulièrement les conséquences. En Thaïlande, pour faire face à une hausse globale des prix, l'État fournit une aide depuis le début de la semaine à plus de 26 millions de personnes. Un coup de pouce à utiliser via une application mobile chez certains commerçants. Une aide bienvenue dans ce petit marché de Bangkok, reportage sur place de Valentin Sébron.
5: Devant ce stand qui vend des jus de coco pour l'équivalent d'un euro, la file d'attente est un peu plus longue que d'habitude, assurent les vendeuses Nat et Omsi.
6: Aujourd'hui, il y a pas mal d'animations. La plupart des clients payent avec l'application. Le liquide, on en voit beaucoup moins.
7: Oui, ça booste vraiment les ventes.
5: Avec cette nouvelle aide à la consommation, l'État prend en charge 60% du prix des achats éligibles. Pour un jus de coco à 1 euro par exemple, le client ne paie que 40 centimes, le reste étant couvert par le gouvernement. Au total, les bénéficiaires peuvent utiliser jusqu'à 1000 bahts par mois, soit un peu plus de 26 euros. De juin à septembre, uniquement via ce système 60-40. Un peu plus loin, Kanchana fait la queue pour une soupe de porc.
8: Oui, ça aide. Ça permet aussi de réduire nos dépenses, de faire des économies.
5: C'est aussi un soulagement pour Pou.

0: C'est devenu plus difficile, surtout avec la hausse du pétrole. Quand le carburant augmente, les transports coûtent plus cher, les commerçants répercutent leurs coûts et le coût de la vie grimpe forcément.
1: L'aide concerne les achats du quotidien dans les commerces participants. Le gouvernement espère ainsi relancer une consommation en Berne dans un contexte économique morose. Valentin Cébron, Bangkok, RFI.
2: Une proposition rare du président ukrainien. Dans une lettre, Volodymyr Zelensky s'adresse directement à Vladimir Poutine et lui propose une rencontre en tête-à-tête. Il se dit prêt à un cessez-le-feu complet pour la durée des négociations. Cette proposition intervient juste après des frappes ukrainiennes menées sur une base militaire et un terminal pétrolier à Saint-Pétersbourg, à plus de 1000 km du front. Saint-Pétersbourg, où se déroule en ce moment un forum économique. Vladimir Poutine doit justement s'y exprimer aujourd'hui. Volodymyr Zelensky peut rencontrer Vladimir Poutine à tout moment à Moscou, a répondu le Kremlin. En Roumanie, le président tente de sortir d'une importante crise politique après l'éclatement de sa coalition. De la coalition au pouvoir, le gouvernement a subi une motion de défiance. Nicu Jordan, le président, a donc désigné un nouveau candidat au poste de Premier ministre, Eugen Tomac. Ce député de centre-droit est présenté comme indépendant par le président. Toutefois, il est loin de faire l'unanimité. À Bucarest, Guillaume Bernès.
3: Le candidat au poste de Premier ministre s'apprête à vivre l'un des moments les plus difficiles de sa carrière. Eugen Tomac doit soumettre en moins de 10 jours un programme et une liste de ministres au Parlement roumain qui est plus divisé que jamais. Depuis l'éclatement de la coalition gouvernementale fin avril, le Parlement est fragmenté en 3 blocs sans majorité. Le candidat doit donc convaincre au moins 2 de ces blocs de lui accorder sa confiance. Mais les conditions fixées par les grands partis sont à ce stade inconciliables. Au centre droit, le Parti national libéral refuse toute concession sur les réformes de rigueur budgétaire en cours dans le pays. À l'exact opposé, la gauche exige de relâcher la pression sur les mesures d'austérité. Tandis que le parti d'extrême droite Alliance pour l'unité des Roumains annonce déjà qu'il n'accordera pas son vote de confiance. L'équation semble compliquée. Sans vote de confiance, retour à la case départ. Le président doit redémarrer les consultations pendant que le Premier ministre Ilie Bolojan garde l'intérim. Le chef de l'exécutif a été renversé en 10 mois. Le nouveau candidat espère passer 10 jours. Guillaume Bernès, Bucarest, RFI.
2: RFI 5h07 à Niamey, 7h07 à Ankara. Le président nigérien est en visite officielle en Turquie. Abdourahman Tiani a rencontré hier à Ankara son homologue Recep Tayyip Erdogan. Depuis le putsch de 2023 au Niger, les relations entre les deux pays n'ont cessé de se renforcer, surtout dans les domaines de la sécurité, de la défense, du commerce et de l'énergie. Les deux chefs d'État poursuivent donc ce rapprochement avec la signature hier de nouveaux accords bilatéraux à Ankara, à Nandlouer.
4: C'était la première visite officielle hors d'Afrique d'Abdourahman Tiani en tant que président du Niger. Le putsch de 2023 n'a pas marqué une rupture dans les relations avec Ankara. Elles sont au contraire en plein essor. La défense occupe une place particulière. Il y a les ventes d'armes turques, drones armés, avions légers, véhicules blindés. Il y a aussi les accords de coopération militaire. Depuis avril, un protocole permet notamment le déploiement de formateurs turcs auprès des forces armées nigériennes. Le président Erdogan n'a pas manqué de le rappeler.
5: Nous saluons les efforts de lutte contre le terrorisme déployés par les forces de sécurité sous le leadership du président Tiani. Ensemble, nous avons discuté des possibilités de renforcer encore notre coopération en matière de formation militaire et de renseignement. J'ai indiqué que nous étions prêts à partager l'expérience de notre pays dans ce domaine.
4: Un soutien turc longuement salué par le président nigérien.
6: Nous vous remercions très sincèrement parce que c'est ce soutien où aujourd'hui tous nos matériels qui sont de nationalité turque qui nous ont permis d'endiguer cette insécurité terroriste et de créer un certain climat d'accalmie.
4: Le Niger renforce ses liens avec un pays qui est devenu l'un de ses partenaires extérieurs les plus importants. Et la Turquie continue de profiter du retrait occidental pour étendre son influence au Sahel, du Mali au Tchad, en passant donc par le Niger. Amandloueur Ankara, RFI.
2: Le président chinois, lui, se rendra en Corée du Nord lundi et mardi. C'est ce qu'annoncent ce matin les médias d'État chinois. Première visite de Xi Jinping dans le pays depuis 2019. Pékin est un soutien diplomatique, économique et politique essentiel pour Pyongyang, soumis à de lourdes sanctions internationales. Le dirigeant nord-coréen Kim Jong-un s'était lui rendu à Pékin en septembre dernier, aux côtés du président russe Vladimir Poutine, à l'occasion des cérémonies du 80e anniversaire de la fin de la Seconde Guerre mondiale. Valeur refuge par excellence, les cours de l'or ont flambé ces derniers mois en raison des crises internationales à répétition et de l'instabilité mondiale. L'or est passé de 35 à 140 euros le gramme en 7 ans. De quoi doper l'extraction aurifère. Les demandes de permis d'extraction augmentent, mais l'orpaillage illégal aussi. Dans un rapport publié cette semaine, Greenpeace Brésil pointe de graves conséquences pour l'environnement et sur la santé des populations locales en Amazonie. Jeanne Richard.
7: Valeur refuge face aux tensions géopolitiques mondiales, l'or a vu son prix bondir de 60% sur la seule année 2025. De quoi attirer les orpailleurs vers des zones auparavant relativement épargnées. En Amazonie, une nouvelle ruée vers l'or menace ainsi les terres autochtones au cœur de la forêt tropicale, alors que presque 100 000 hectares de forêts protégées auraient déjà été détruits par l'orpaillage illégal, selon Greenpeace au Brésil. Outre la déforestation, les sols et les rivières sont pollués au mercure, un métal lourd, toxique, utilisé pour extraire l'or, qui contamine ensuite les populations locales. Une nouvelle enquête de l'ONG révèle que l'or est ensuite blanchi dans le système légal via des mines fantômes. Bien qu'à l'arrêt, ces mines possèdent encore des autorisations et déclare d'importantes quantités de métal précieux. Mais les autorités manquent de moyens face à l'avancée de l'exploitation minière illégale et le cadre réglementaire est encore faible, alors que de puissantes organisations relevant du crime organisé sont désormais implantées en Amazonie.
2: Précision signée Jeanne Richard. Voilà une situation qui n'arriverait pas à Picsou. Les comptes en banque de Mickey sont dans le rouge. Disneyland Paris n'est pas rentable et ne l'a en fait jamais été. C'est ce que révèle une analyse relayée par le journal britannique The Guardian. La multinationale américaine avait investi plus de 4 milliards de dollars dans son parc national européen. Un gouffre financier pourtant, Théo Renaudon, l'affluence est là, avec un record de 16 millions de visiteurs l'an dernier.
8: À son ouverture il y a 34 ans, le parc d'attractions a déjà du plomb dans l'aile. Dette colossale, les gérants avaient peur de voir s'installer des concurrents à côté, alors ils ont acheté à prix d'or d'immenses terrains autour que Mickey n'a jamais occupé depuis. L'accueil des Français, lui, n'a pas été bon. Les billets chers et l'absence d'alcool dans les restaurants ont découragé de nombreuses familles françaises à venir à l'ouverture. Et puis à partir des années 2000, les crises se sont succédées. D'abord la baisse du tourisme en 2001, la crise financière de 2008, les attentats de Paris en 2015, la pandémie de Covid, puis aujourd'hui le blocage du détroit d'Ormuz. Tout cela fait soit baisser la fréquentation, soit baisser la marge. À chaque fois, Mickey doit prendre son portefeuille et injecter de l'argent dans le parc. Mais Disneyland Paris n'est pas un si mauvais élève. C'est même le parc Disney hors des États-Unis le plus performant, selon l'analyse du Guardian. C'est aujourd'hui la première destination touristique en Europe.
2: Théo Renaudon. En football, la Côte d'Ivoire en confiance à une semaine du mondial. Les éléphants ont battu la France hier en match de préparation, score final 2-1 à Nantes, dans l'ouest de la France. Les Bleus joueront un autre match amical lundi à Lille face à l'Irlande du Nord et la Côte d'Ivoire, elle, fera face à l'Équateur lundi également avant de se lancer dans le mondial. RFI, 6h13 à Paris, 4h13 en temps universel. On reste ensemble pour une vingtaine de minutes.
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2: Dans le reportage international, on parle de l'expansion des colonies israéliennes en Cisjordanie occupée. Un village palestinien est perturbé ces derniers jours par la violence des colons qui bloquent notamment une route importante. Le pape attendu demain en Espagne, première visite papale en 15 ans dans ce pays où l'église catholique est divisée entre un courant conservateur et un autre plutôt progressiste. En Iran, splendeur et misère de deux jeunes sœurs. Dans un documentaire filmé sur 18 ans, le réalisateur Massoud Barchi suit ces femmes de l'enfance à l'entrée à l'âge adulte qui cherchent leur place dans une société fragmentée. À suivre également le Conseil Santé, un tour dans la playlist de RFI, tout cela avant le retour de l'actualité africaine. Malgré un cessez-le-feu en vigueur depuis le mois d'octobre, Israël poursuit ses frappes sur Gaza. 11 morts hier dans l'enclave palestinienne, dans la ville de Gaza et ses environs. L'armée israélienne contrôle toujours une grande partie du territoire, alors qu'en Cisjordanie occupée, les colons israéliens

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0: Pour le début de ces 3 heures d'actualité internationale, on sera notamment au Liban ce matin, alors que le Hezbollah rejette le cessez-le-feu annoncé avec l'État hébreu et que les frappes israéliennes se poursuivent. Rendez-vous avec notre correspondant à Beyrouth dans 1 heure. Pour l'instant, le journal international, c'est avec vous Martin Gaz, bonjour.
1: Bonjour Clotilde Dumay, bonjour à toutes et à tous.
0: Et à la une, l'opération séduction des pays des Balkans auprès de l'Union Européenne.
1: Un décor de carte postale au bord de l'Adriatique, un cadre idéal pour faire sa demande. Une demande d'adhésion, bien sûr, demande faite il y a 20 ans déjà par le Monténégro qui accueille ce sommet et qui paraît le pays le mieux placé pour rejoindre l'Union Européenne, le pays qui se positionne pour devenir le 28e État européen en 2028. Elle a une également le Proche-Orient et ce cessez-le-feu déjà vacillant au Liban où le Hezbollah rejette l'accord conclu avec Israël à Washington. L'armée de l'État hébreu qui continue ses bombardements au Liban comme à Gaza. Reportage à suivre dans l'enclave où il y a une pénurie d'huile de moteur et d'électricité. Les États-Unis parient à nouveau sur le charbon, combustible d'un autre temps extrêmement polluant. Mais Donald Trump fait un geste envers les industriels du secteur qui figurent parmi ses soutiens les plus actifs. Nous serons aussi dans ce journal à Mayotte où le nombre de cas de paludisme explose. À Bourg-en-Bresse en France où les jeunes agriculteurs sont désabusés face aux responsables politiques. Et à Nantes où les bleus de Kylian Mbappé mordent de la poussière face à la Côte d'Ivoire. Inquiétant à une semaine du mondial de foot, pas vraiment. Répondent les supporters.
0: Le Monténégro toque à la porte de l'Union Européenne.
1: Et passe en opération séduction, non pas dans la capitale Podgorica, mais dans la station balnéaire de Tivat, au bord de l'Adriatique, où se déroule ce matin le sommet entre l'UE et les Balkans, un sommet axé sur l'élargissement de l'Union Européenne, qui n'a plus accueilli de nouveaux membres depuis la Croatie. En 2013, le Monténégro est le mieux engagé sur la voie de l'intégration. Un bon élève qui aimerait rejoindre la classe européenne en 2028, et qui sort donc le grand jeu pour Emmanuel Macron, le président français, Friedrich Merz, le chancelier allemand, encore Ursula von der Leyen, la présidente de la Commission européenne. Le Monténégro, qui n'est pas le seul pays des Balkans à vouloir rejoindre le club des 27. 27 pour le moment. Envoyée spéciale de RFI au Monténégro, Sofia Katsenkova.
2: Ce sommet s'ouvre ce matin avec une grande question. Comment garder les Balkans occidentaux dans l'orbite européenne alors que l'élargissement reste un processus lent, technique et souvent frustrant? C'est dans ce contexte que la France et l'Allemagne veulent donner une nouvelle dynamique au processus. Leur idée, rapprocher les pays candidats de l'UE avant même l'adhésion complète. Les plus avancés pourraient obtenir un accès privilégié au marché intérieur, participer davantage à certains programmes européens ou assister comme observateur à certaines réunions de l'UE sans droit de vote. Selon des sources proches du dossier, le message est simple. Plus un pays avance dans les réformes, plus l'Union européenne lui donne en retour. Car une partie de la région prend du retard, la Serbie, la Bosnie ou encore le Kosovo. Le Monténégro, lui, veut se présenter comme le bon élève. Il espère toujours rejoindre l'Union européenne en 2028 et le pays attend depuis longtemps. Il est officiellement candidat depuis 2010.
1: Sofia Katsenkova, l'on retrouvera dans un peu plus d'une heure avec Milojko Spajic, Premier ministre du Monténégro, qui sera ce matin notre invité. Le Monténégro qui espère donc devenir le 28e État membre de l'UE en 2028, soit 20 ans après le dépôt de candidature de ce pays de 625 000 habitants.
0: À la une également ce matin, Martin, ce cessez-le-feu qui n'aura pas duré au Liban.
1: Un cessez-le-feu mort-né, à peine annoncé, déjà menacé. La nouvelle trêve entre le Liban et Israël, décrétée hier à Washington, n'a aucun effet concret sur le terrain, où les bombardements israéliens ont fait au moins 8 morts hier dans le sud et dans l'est du Liban. Un soldat israélien a lui été tué, un cessez-le-feu qui était conditionné à l'arrêt complet des tirs du Hezbollah. Mais hier, le chef du mouvement chiite pro-iranien Naïm Qassem a rejeté l'accord de Washington et réclamé un retrait total des forces israéliennes tout en menaçant le nord de l'État hébreu de nouvelles attaques. Toujours au Proche-Orient, Clotilde, les bombardements israéliens sur Gaza ont fait 11 morts hier. Là aussi, le cessez-le-feu d'octobre dernier est largement bafoué. Plus de 900 personnes ont été tuées depuis l'entrée en vigueur de cette trêve, selon le ministère de la Santé du Hamas. Alors que la semaine passée, le Premier ministre israélien Benjamin Netanyahou a ordonné à son armée de prendre le contrôle de 70% de la bande de Gaza, contre 60% auparavant. Dans l'enclave palestinienne, les Gazaouis font toujours face à de multiples pénuries, notamment d'essence, de gaz et d'huile de moteur qui se vend 1000 dollars le litre sur le marché noir. De l'huile de moteur pourtant essentielle à la production d'électricité. Reportage à Gaza de Ramiel Merari avec l'appui de Frédéric Misselin à Jérusalem.
3: La colère monte dans les locaux de la société Al-Arouki. Les clients n'ont plus d'électricité et Moussa est venu se plaindre.
4: C'est très difficile pour moi. Ni la machine à laver, ni le téléphone portable ne fonctionnent. J'ai dû payer pour aller charger le téléphone à l'extérieur.
3: Ahmad Al-Arouki, le directeur, tente d'expliquer la situation.
5: L'armée israélienne a interdit l'entrée des huiles de vidange à Gaza, mais ce n'est pas une

0: substance interdite à tout le monde. Pour nous, fournisseurs privés d'électricité, ce n'est pas autorisé, mais on permet à d'autres entreprises de télécommunications, par exemple, d'obtenir de l'huile et des pièces de rechange.
1: Avoir de l'électricité, pour certains, c'est vital. Iyad, 24 ans, a été blessé par un éclat d'obus il y a un an. Il a de lourdes séquelles physiques qui l'obligent à utiliser plusieurs appareils électriques.
2: Je souffre de fortes crampes musculaires, donc j'ai besoin d'une machine et d'un matelas qui aident à relâcher la tension. L'éclat a touché ma moelle épinière et ma gorge aussi. Je ne peux pas me déplacer et ma voix est affectée.
1: L'entreprise Alarouki fournissait de l'électricité à 200 magasins à Megazi et 3000 particuliers. Rami Almeghari dans la bande de Gaza, Frédéric Misselin, Jérusalem, RFI.
3: Dans l'actualité également, Volodymyr Zelensky qui met la pression sur Vladimir Poutine.
4: Le président ukrainien qui a proposé dans une lettre ouverte une rencontre directe à son homologue russe, ajoutant qu'après 4 ans de guerre, l'Ukraine était prête à un cessez-le-feu complet pour la durée des négociations auxquelles il estime que l'Europe et les États-Unis devraient participer. Proposition qui intervient au lendemain de frappes de drones sur des infrastructures énergétiques russes à Saint-Pétersbourg. Ça serait super cette rencontre, répond Donald Trump, tandis que Vladimir Poutine n'a lui pas directement répondu. Le Kremlin a déclaré que Vladimir Zelensky est-il bienvenu à Moscou, ce que Kiev a toujours catégoriquement refusé. Le président russe qui doit lui s'exprimer aujourd'hui à Saint-Pétersbourg lors du 29e forum économique de la ville.
3: Il est 7h07 à Paris. Comme à Pretoria, le président kényan William Ruto est en visite en Afrique du Sud.
4: Une visite d'État lors de laquelle le dirigeant a rencontré son homologue sud-africain Cyril Ramaphosa, qui ont signé de nombreux accords de partenariat. Les deux hommes sont revenus sur une question d'actualité brûlante, celle des violences xénophobes en Afrique du Sud. Correspondance Valentin Hugues.
5: Si le Kenya a appelé ses ressortissants vivant en Afrique du Sud à la plus grande prudence face aux manifestations xénophobes, lors de sa visite à Pretoria, le président kényan William Ruto a préféré aborder les causes profondes de la migration intra-africaine.
6: Je pense qu'une partie du défi auquel l'Afrique du Sud est confrontée tient au fait qu'il s'agit d'un pays bien plus développé. Il est donc plus facile pour certains de venir ici à la recherche de services et d'opportunités. La solution consiste à veiller à ce que des services et des opportunités existent partout sur notre continent afin que les habitants de ce continent puissent évoluer ensemble sans créer de conflits inutiles.
5: Le week-end dernier, au moins 2 Mozambicains ont été tués dans ce contexte de grande marche anti-immigration à travers l'Afrique du Sud qui parfois se transforme en chasse aux étrangers. Des centaines de Ghanéens ont déjà fui le pays. Le Nigeria ou encore le Malawi annoncent aussi le rapatriement de certains ressortissants. Mais aux côtés de son homologue kényan, le président sud-africain Cyril Ramaphosa fait le choix de temporiser.
7: Les Sud-Africains ne sont pas xénophobes. Notre peuple nous demande, en tant que dirigeants, de résoudre les nombreux défis soulevés par la question de la migration.
5: Le chef de l'État a également annoncé l'envoi de délégations dans les pays voisins pour échanger sur la question migratoire. Valentin Hugues, de retour de Pretoria, RFI.
4: Et les violences xénophobes en Afrique du Sud, sur lesquelles nous reviendrons également avec Cécile Perrault, maître de conférence en études sud-africaines à l'Université de Rennes. Elle sera l'invitée d'Alexandra Brangeon dans 3 quarts d'heure.
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3: Les États-Unis retournent au charbon.
4: Ce qui n'est pas vraiment dans le sens de l'histoire. La Maison-Blanche qui a bien annoncé une nouvelle vague de financement en faveur des énergies fossiles. 700 millions de dollars pour remettre d'aplomb une dizaine de centrales à charbon. Une industrie pourtant sous le feu des critiques en raison de son impact dramatique sur l'environnement et sur la santé. Les ONG climatiques y voient un cadeau aux industriels du secteur qui ont largement soutenu financièrement Donald Trump lors de sa dernière campagne présidentielle. À Washington, Vincent Souriau.
9: Les 3 piliers de ce plan charbon. 1. La rénovation de 13 centrales existantes réparties sur l'ensemble du territoire américain. L'administration Trump débloque 425 millions de dollars pour optimiser et pérenniser ces bâtiments. 2. La construction de 2 nouveaux sites en Alaska et en Virginie occidentale et celle d'un terminal charbonnier en Californie. Autrement dit, une infrastructure portuaire conçue pour la manutention, le stockage et le transport du charbon. 3. Les permis miniers. Depuis son retour au pouvoir, Donald Trump a validé plus de 75 projets d'exploitation minière. Pour quelle raison? D'après le président américain, il s'agit de garantir la baisse des prix de l'électricité et d'alimenter les centres de données d'intelligence artificielle désignés comme des enjeux de sécurité nationale. Les organisations de défense de l'environnement dénoncent de leur côté des mesures rétrogrades qui récompensent les pollueurs et mettent la santé des Américains en danger. Vincent Souriau, Washington RFI.
3: Dans l'actualité française, Martin, Mayotte sur un double front sanitaire.
4: L'archipel français de l'océan Indien inquiet face à la propagation du virus Ebola, alors que de nombreux migrants congolais arrivent sur les côtes mahoraises. Mais les chiffres les plus inquiétants sont ceux du paludisme. 200 cas depuis le début de l'année. Jusqu'ici, la maladie a été importée en provenance d'autres pays de la région. Désormais, des dizaines de cas sont contractés directement à Mayotte, notamment à Cherongui, l'un des principaux foyers de transmission de la malaria. Reportage Lisa Morisseau.
10: Dans cette commune du sud de Mayotte, plus de 40 cas ont été recensés depuis le début de l'année. Des transmissions autochtones. Jean-Marc Roussin est médecin généraliste dans la ville.
11: En cabinet libéral, je ne vous cache pas qu'on voit très peu de cas. On a dû en voir deux ou trois. Il semblerait que le foyer soit essentiellement dans les gens qui vivent dans les campagnes. Et donc les gens sans papier.
10: À Mayotte, les personnes sans papier renoncent parfois aux soins par crainte d'être arrêtées par la police. Néanmoins, depuis janvier, 30 personnes atteintes du paludisme ont été hospitalisées, dont 4 en réanimation. Jusque-là, à Mayotte, les cas étaient principalement importés des Comores. Bénédicte Ganga Kifula, épidémiologiste à Santé publique France.
12: Ce qui est nouveau, c'est que après 4 années d'absence, donc en 2025, il y a eu des nouveaux foyers qui ont été identifiés là, mais non au sud du territoire. Ces zones sont considérées actuellement comme des zones d'entrée des migrants.
10: À ce jour, la situation reste maîtrisée selon la scientifique.
12: Mais à tout moment, on peut craindre une épidémie parce qu'il y a toujours une augmentation des cas importés, des nouveaux arrivants.
10: L'Agence régionale de santé mène sur le terrain des actions pour éliminer les zones de prolifération des moustiques. Lisa Morisseau, Mayotte, RFI.
4: Et puis très loin de Mayotte, en métropole, à présent Clotilde, de la classe politique qui met le cap sur Bourg-en-Bresse, une petite ville du sud-est de la France où soutient le congrès annuel du syndicat des jeunes agriculteurs. Passage obligé, un an de l'élection présidentielle, plusieurs candidats déclarés ont fait le déplacement, comme celui de la droite Bruno Retailleau, le macroniste Gabriel Attal ou encore l'écologiste Marine Tondelier. Les autres grands partis ont dépêché des représentants de premier plan, un balai politique, très loin de convaincre le syndicat agricole, Marine Lecoq.
13: Pas d'enthousiasme, mais plutôt de la lassitude. C'est ce qui ressort du grand oral des candidats face aux jeunes agriculteurs. Pierrick Legrand, vigneron dans le Gard.
14: Les prises de parole se ressemblent toujours un peu, mais c'est toujours que des mots. Gabriel Attal nous avait déjà un peu trahi il y a 2 ans et demi en annonçant des grosses réformes, qu'on allait changer la culture, qu'on allait s'en sortir, qu'on allait nous aider, et on n'a rien eu.
13: L'ancien Premier ministre cristallise la déception des jeunes agriculteurs qui attendent plus et affichent des revendications très claires.
14: On ne peut pas nous demander à nous, Français, d'avoir des normes qui sont très compliquées, très restrictives. Et après, à côté de ça, on va signer du Mercosur. On n'est pas sur les mêmes normes et c'est pas normal.
13: Marie-Laurence Michalet, agricultrice dans le Rhône, sait qu'il va falloir poursuivre le lobbying pour être entendu dans la campagne présidentielle.
15: C'est vraiment d'incarner ce que nous on demande pour qu'à la sortie, il y ait le plus de candidats possibles qui incarnent une jeunesse agricole et des parcours viables, vivables et transmissibles.
13: Mais Thomas Grimaud, agriculteur de la Sarthe, ne cache pas son inquiétude sur l'avenir.
16: Oh, on va être écouté pendant 1 mois, 2 mois, quand on va sortir les tracteurs, etc. Et puis à un moment donné, la partie agricole va passer à la trappe. Et moi, je trouve ça dommage parce qu'aujourd'hui, si une nation elle n'a pas une agriculture forte, on est quoi demain ?
13: Les jeunes agriculteurs sont lucides, mais espèrent encore un réel engagement de la part des candidats à la présidentielle.
4: Reportage à Bourg-en-Bresse, signé Marie Lecoq du service politique de RFI.
3: Et puis finale surprise dans le tableau féminin de Roland Garros.
4: Les spécialistes du tennis attendaient Aryna Sabalenka, Coco Gauff ou encore Iga Swiatek. Perdue, la finale opposera finalement la jeune russe Mira Andreeva, 19 ans seulement. À la sensation du tournoi, la polonaise Maja Chwalińska, 114e mondiale issue des qualifications et qui n'a perdu qu'un seul set durant ce Roland Garros.
3: Autre surprise en football, hein, cette fois-ci, Martin, les éléphants ivoiriens volent dans les plumes des coqs français.
4: Et pourtant, ils sont vice-champions du monde, les Français cités parmi les favoris du mondial à venir, qui débute dans une semaine. Les Bleus qui étaient bien partis à Nantes face aux Ivoiriens grâce à un but de Ryan Cherki. Mais Gaël Adoué et Amad Diallo ont retourné le match. Résultat 2-1 pour les Ivoiriens. Un sacré coup d'arrêt pour l'équipe de Didier Deschamps. Pas de quoi refroidir totalement non plus l'enthousiasme du public français. Cédric d'Oliveira.
17: On a eu beau insister, chercher des visages contrariés, agacés, mais les supporters français étaient là pour passer du bon temps. Alors même si les Bleus ont perdu, ils n'avaient pas l'air abattus. C'est même tout le contraire.
18: C'est compliqué de juger sur un seul match. Cette équipe de France, elle est bonne, elle va aller loin et on est juste derrière eux.
19: Franchement, c'est pas grave. Parce qu'au contraire, mieux vaut perdre maintenant, apprendre et après, du coup, on va gagner. Donc non, il n'y a aucun souci sur ça.
17: Des fans emballés sans doute par les arabesques de Ryan Cherki, auteur de l'ouverture du score et qui a marqué des points auprès de Didier Deschamps. Le sélectionneur tricolore a procédé à 10 changements. Forcément, la France a eu moins de maîtrise. Elle a encaissé 2 buts. Pour une équipe qui ambitionne d'être championne du monde, cette...

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0: 10h en temps universel, 9h à Beyrouth. 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
0: Le journal international. Bonjour.

0: mort ce matin près de Tyr. Un soldat israélien lui a été tué. Un cessez-le-feu qui était conditionné à l'arrêt complet des tirs du Hezbollah. Mais hier, le chef du mouvement chiite pro-iranien Naïm Qassem a rejeté l'accord de Washington. Il a réclamé un retrait total des forces israéliennes tout en menaçant le nord de l'État hébreu de nouvelles attaques. Cette nouvelle guerre du Liban qui a fait plus de 3500 morts et plus d'un million de déplacés depuis le 2 mars, dont de nombreux enfants privés d'école et qui racontent leur détresse à travers une pièce de théâtre montée aux côtés d'enfants blessés à Gaza et soigné à Beyrouth, une pièce de l'association Tiro Arts à laquelle a assisté notre correspondante dans la capitale libanaise, Amélie David.
1: Les bombes, la mort, le déplacement. Les 14 enfants racontent leur histoire dans la pièce plus faible qu'une toile d'araignée. Rana Machak, 12 ans, a fui la banlieue sud de Beyrouth en raison de la guerre, elle explique.
2: Nous exprimons la douleur que nous avons à l'intérieur de nous et nous essayons de donner de l'espoir aux gens. Et aussi nous essayons d'oublier la guerre et toutes ces choses, la vie des enfants de la guerre, les blessures dont ils souffrent. Aujourd'hui, il y a beaucoup d'enfants blessés de Gaza.
1: La jeune actrice partage la scène avec Samir Zreik, 16 ans, déplacé de force à Beyrouth depuis le sud du Liban avec toute sa famille. Il raconte.
3: Bien sûr, j'ai pleuré plusieurs fois dans le théâtre pour plusieurs raisons. Par exemple, ma tante, ses 3 enfants et son mari ont été tués. Donc, quand j'en ai parlé ici, j'ai commencé à pleurer. Donc oui, parfois, je suis triste. Mais autant que je peux, j'essaye de ne pas pleurer.
1: Pour le directeur de Tiro Arts, Kassem Istanbouli, monter cette pièce permet aussi de documenter les atrocités de la guerre.
4: C'est à travers l'art que nous pouvons savoir ce qu'il se passe. Ce qu'il se passe pendant la guerre, ce sont les histoires des gens, de la résistance, de la solidarité, de la liberté. C'est important de le dire sur scène.
1: Alors que l'armée israélienne a tenté de les réduire au silence, le théâtre permet à ces jeunes de retrouver leur voix. Amélie David, Beyrouth, RFI.
0: Le président libanais Joseph Aoun et son premier ministre Nawaf Salem ont défendu l'accord signé à Washington qu'ils ont qualifié d'accord de la dernière chance. Accord vu en revanche comme une capitulation et une humiliation par le Hezbollah.
5: Sur le front de la guerre en Ukraine, cette fois au moins 3 morts cette nuit lors de frappes de Russes.
0: Et oui, l'armée ukrainienne qui a fait état de 2 missiles et de 216 drones longue portée tirés dans la nuit, des frappes mortelles dans des régions de Zaporijjia à l'est et de Kherson dans le sud de l'Ukraine. Bombardements qui interviennent alors que le président ukrainien Volodymyr Zelensky a proposé une rencontre directe à son homologue russe Vladimir Poutine dans une lettre ouverte publiée hier soir. Il assurait que l'Ukraine était prête à un cessez-le-feu complet pour la durée des négociations afin de trouver une issue diplomatique après plus de 4 ans de guerre. Vladimir Poutine qui doit lui prendre publiquement la parole aujourd'hui lors du forum économique de Saint-Pétersbourg.
5: Et puis c'est une épreuve de patience qui touche bientôt à sa fin. Le second tour de l'élection présidentielle péruvienne approche enfin.
0: Rendez-vous compte, Clotilde, le premier tour avait eu lieu le 12 avril dernier, un entre-deux tours interminable qui s'achèvera donc dimanche avec le second tour. Le scrutin s'annonce très serré entre le candidat de gauche Roberto Sanchez, qualifié de justesse pour ce second tour, et celle de la droite dure, Keiko Fujimori, qui part favorite. Elle est la fille d'Alberto Fujimori, ancien président du pays, condamné pour crime contre l'humanité. Un héritage qui n'est pas rejeté par l'ensemble du pays. Keiko Fujimori peut notamment compter sur l'électorat des grandes villes, en particulier dans la capitale Lima. Reportage Martin Chabal.
6: Les discussions sont animées à l'approche du second tour dans cette cantine populaire de la banlieue défavorisée de Lima. Rosa cuisine dans un petit local du quartier de Villa María del Triunfo et sert des repas à 4 soles, environ 1 euro. Elle soutient Keiko Fujimori pour ses promesses d'ordre et de sécurité alors que le Pérou traverse une grave crise de violence depuis plusieurs mois.
7: Ici, tu veux t'en sortir, mais les bandes criminelles te raquettent. Même le vendeur ambulant, il le raquette. Donc je pense qu'elle pourrait améliorer les choses comme son père l'a fait avec le terrorisme.
6: Rosa se souvient aussi des travaux menés par Alberto Fujimori dans le quartier.
7: C'est son père qui a construit cette route. C'était du sable ici. Il nous a envoyé des soldats et ils ont fait la route jusqu'en haut.
6: Après 3 échecs consécutifs au second tour de l'élection présidentielle, la chance pourrait avoir enfin tourné pour Keiko Fujimori. Elle se présente dimanche en tant que favorite car son adversaire Roberto Sanchez suscite lui aussi une défiance profonde dans l'électorat péruvien. Martin Chabal, Lima, RFI.
0: Et s'ils sont méfiants, ils sont tout de même près de 27 millions de Péruviens appelés aux urnes ce dimanche dans un pays où le vote est obligatoire. Autre élection présidentielle à venir sur le continent sud-américain. En Colombie, cette fois, le second tour est prévu le 21 juin entre le candidat de gauche Iván Cepeda et celui de l'extrême droite Abelardo de la Espriella. Et le président sortant de gauche, Gustavo Petro, a lui pris la parole au

0: de nos confrères de l'AFP. Il a accusé les États-Unis de s'être alliés avec des génocidaires et des narcotrafiquants. Déclaration faite après l'annonce de Donald Trump, qui a apporté son soutien total et complet à Abelardo de la Espriella.
1: Sur le continent africain maintenant, en République démocratique du Congo, la riposte s'accélère face à Ebola.
0: Nous sommes encore en retard, mais nous rattrapons ce retard, a déclaré le patron de l'Organisation mondiale de la santé, Tedros Adhanom Ghebreyesus. Du matériel pour tester les cas suspects est arrivé en Ituri, notamment à Mongoualou, là où a été identifié les premiers cas. Le chef de l'OMS qui était en visite dans le pays il y a quelques jours et qui s'est montré très encouragé, et ce malgré la méfiance d'une partie de la population congolaise face à cette nouvelle souche. Bondi Bouguio, Alexandra, bonjour.
2: Ne cachez pas vos malades, répètent les différents acteurs engagés dans la riposte à l'épidémie d'Ebola. À Mongoualou, lorsque les décès ont commencé à se multiplier, explique Jonathan Imbalapey, président de la société civile, certains ont cru à une maladie mystique. Il y a en effet une mauvaise compréhension de la maladie, acquiesce Marthe Dévé, agent de santé communautaire. Elle s'inquiète du nombre de malades qui sont soignés à domicile.
3: Les gens ne comprennent pas et ont du mal à aller à l'hôpital. Par peur, parce que quand il y a eu beaucoup de morts dans des familles, chaque personne pense que si je partais là-bas, va dire que j'ai cette maladie. Quand ils sont malades, ils préfèrent faire l'automédication. C'est comme ça que vous verrez que le nombre de morts augmente, parce qu'ils arrivent toujours tard à l'hôpital.
2: Des messages de sensibilisation en langue locale sont diffusés au sein des communautés, explique Patrick Muyaya, ministre congolais de l'information. Il faut changer la perception et la compréhension de cette épidémie, ajoute-t-il.
4: Lorsque vous avez un cas de malade autour de vous, ne les cachez pas, appelez les centres hospitaliers et nous avons un numéro de téléphone gratuit 151 qui permet à tous ceux qui ont des cas de ces références. S'il n'y a pas une meilleure implication de la communauté, on aura du mal à le combattre totalement.
2: Un système d'alerte a également été mis en place, ajoute Marne DV, des numéros de téléphone pour alerter en cas de décès et éviter toute nouvelle contamination.
0: Alexandra Branjon du service Afrique de RFI.
1: À 9h08 à Paris, comme à Podgorica, le Monténégro qui lance son opération séduction.
0: Alors que de nombreux dirigeants européens arrivent dans le pays, comme Emmanuel Macron, Friedrich Merz ou encore Ursula von der Leyen, tous présents pour le sommet Balkans, Union européenne, axé sur l'intégration. Le Monténégro qui paraît le mieux placé pour rejoindre l'Union européenne et qui espère devenir le 28e État membre en 2028. Et puis un voisin du Monténégro, l'Albanie, qui lutte elle contre des projets immobiliers de la famille Trump, notamment ceux d'Ivanka, la fille du président américain, qui veut construire avec son époux Jared Kushner des hôtels de luxe dans des zones protégées de la côte albanaise. Depuis 5 jours, les associations écologistes manifestent. Elles pointent également du doigt le Premier ministre albanais, Edi Rama, accusé de corruption dans cette affaire. Julien Chavanne a joint l'un des meneurs de la contestation.
5: La péninsule de Zvernek est un bijou sur la mer Adriatique. Le problème, c'est que c'est une zone protégée. Des marinas, 5 hôtels, le projet des Trump dévasterait l'habitat des oiseaux et le mal est déjà fait. Taolant Bino dirige l'association ornithologique albanaise.
6: Nous avons vu des dunes de sable, certaines en train d'être détruites. Nous avons donc constaté des impacts sur les habitats et aussi sur les espèces.
5: Ce biologiste a encore manifesté hier soir à la tête d'un mouvement qui dépasse la seule défense de l'environnement.
6: Il s'agit d'une protestation politique et pas seulement d'une protestation environnementale. Mais je pense que la cause environnementale a été l'élément déclencheur. Et ce mouvement s'est ensuite propagé avec d'autres revendications comme la démission du Premier ministre. Cela révèle aussi le besoin des jeunes Albanais d'une nouvelle politique qui les respecte, qui fasse preuve de transparence et qui garantisse l'état de droit dans ce pays qui aspire à rejoindre l'Union européenne.
5: Le parquet spécial anticorruption a ouvert une enquête. Le chantier à Zvernek serait à l'arrêt, ce qui serait une première victoire pour les manifestants. Mais les Trump ont aussi des vues sur l'île de Sazan, un endroit incroyable, raconte Ivanka Trump dans un podcast, sans un mot sur les manifestations.
0: Julien Chavanne du service international de RFI.
1: La Chine déborde d'énergie et elle cherche désormais à la stocker.
0: Le pays qui a investi effectivement massivement dans les énergies solaires, dans l'éolien et qui mise sur le stockage d'énergie, le pays qui vient d'ailleurs d'organiser le tout premier salon international en la matière à Shanghai. Salon d'où vous revenez, Claire Brothers. Bonjour Claire.
7: Bonjour Martin, bonjour à tous.
0: Vous êtes notre correspondante en Chine. Alors pourquoi le stockage d'énergie est-il devenu si important ?
7: Eh bien, parce que les énergies renouvelables ne produisent pas toujours quand on en a besoin. Les panneaux solaires produisent le jour, mais pas la nuit. Tandis que l'éolien dépend de la force du vent. Résultat, une partie de l'électricité peut être produite, mais au mauvais moment. Et pour éviter de la perdre, il faut pouvoir la stocker, puis la restituer plus tard. C'est ce que nous explique Inja, qui travaille pour une entreprise présente au salon.
8: La fonction principale du stockage d'énergie est le décalage temporel de l'énergie. Le photovoltaïque peut produire une quantité importante d'électricité en journée supérieure aux besoins instantanés. L'excédent est alors stocké dans les dispositifs de stockage.
0: Et Cléa, en quoi cela peut-il aider le réseau électrique en Chine ?
7: Eh bien, le stockage permet de compenser les variations de production des renouvelables, c'est-à-dire que lorsque le soleil disparaît ou que le vent faiblit, l'électricité stockée peut être réinjectée dans le réseau afin de maintenir un approvisionnement stable. C'est ce que nous explique Liu Tsong, ingénieur chez CSI Solar.
9: La production photovoltaïque et éolienne est aléatoire et fluctuante. Sa puissance de production est imprévisible et difficile à maîtriser. Le stockage permet de stabiliser la production globale du réseau électrique.
0: Et Cléa, pourquoi le secteur connaît-il donc une croissance aussi rapide dans le pays ?
7: Eh bien parce que Pékin a fait du stockage une priorité stratégique pour accompagner le développement des renouvelables. Le pays vise un pic des émissions de CO2 avant 2030 et la neutralité carbone en 2060. Et pour soutenir cette transition, les autorités ont accéléré le déploiement du stockage. Liu Tsong.
9: L'année 2023 est considérée comme l'année de l'explosion du stockage énergétique. L'État a imposé cette année-là l'obligation d'équiper les parcs solaires et éoliens d'un système de stockage. Le secteur a alors pris de l'ampleur et suivi une croissance rapide.
0: Enfin, pour conclure, peut-on dire que le stockage est devenu un maillon essentiel de la transition énergétique ?
7: Alors oui, complètement. Pour les professionnels du secteur, il ne s'agit plus simplement d'un complément aux énergies renouvelables, mais d'une condition indispensable à leur développement. Car produire une énergie propre ne suffit pas. Encore faut-il pouvoir la conserver lorsqu'elle est disponible et l'utiliser quand on en a besoin. Et en Chine, où une partie de l'électricité solaire et éolienne est encore perdue, faute de pouvoir être utilisée immédiatement, le stockage apparaît comme l'un des grands défis de la transition énergétique, Martin.
0: Merci beaucoup Claire Broders, vous signez ce matin notre dossier de la rédaction.
1: Et puis de Pékin à Roland-Garros, à Paris pour le dernier carré masculin.
0: Avec un match 100% italien entre Matteo Arnaldi et Flavio Cobolli et le choc entre le grand favori Alexander Zverev et un jeune ambitieux, le tchèque Jakub Mencik, pour la première fois en demi d'un grand chelem, 20 ans seulement, mais tout d'un grand, Eric Mabrut.
10: Il a battu Novak Djokovic en finale d'un Masters 1000, celui de Miami, l'an dernier. Un exploit signé à 19 ans qui a marqué l'éclosion de Jakub Mencik au plus haut niveau. Rien d'inattendu toutefois pour la légende serbe qui avait repéré le talent du puissant tchèque 3 ans plus tôt, l'invitant même plusieurs fois à venir s'entraîner avec lui. Une expérience inestimable pour Jakub Mencik.
11: La relation que j'ai eue et que j'ai toujours avec Novak est vraiment spéciale et je lui en suis extrêmement reconnaissant. Il m'a invité parce qu'il voyait du potentiel en moi et ça a été une expérience incroyable. Pouvoir le côtoyer a été un tournant. Ça m'a permis d'apprendre et d'acquérir une expérience qui me sert aujourd'hui à bien aborder les grands chelems et à développer le niveau qui est le mien en ce moment.
10: Après s'être offert les scalps de demi-nord, Rublev et Fonseca, l'actuel 27e mondial s'attaque à présent au grand favori du tournoi, Alexander Zverev, non sans atout selon le joueur français Lucas Pouille.
12: C'est vraiment pour moi le joueur typique qui peut embêter un Sacha Zverev parce qu'il va lui enlever du temps, parce qu'il est capable de frapper fort côté couloir et d'aller droit devant avec son revers dans le, entre guillemets, le point faible de Sacha Zverev. Il retourne aussi extrêmement bien de près, il met la pression. Donc voilà, je pense qu'il a, il a toutes les armes. Après, il est loin d'être favori, mais je pense Jakub capable de créer une surprise.
10: Et en cas de succès,

0: homicide volontaire. Un homicide volontaire. Mais qu'est-ce qu'il aurait fallu faire, hein? 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
1: Allez, allez, on est tous ensemble. 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
2: Charlotte de Rouen.
1: Bonjour à toutes et à tous. Seul l'Iran a la capacité de contraindre le Hezbollah libanais à renoncer à son arsenal militaire, nous dira un spécialiste du Proche-Orient, alors que l'armée israélienne poursuit ses frappes dans le sud du Liban, malgré un cessez-le-feu censé avoir été renouvelé. Une rencontre directe, voilà ce que propose Volodymyr Zelensky à Vladimir Poutine. Dans une lettre, le président ukrainien évoque même un cessez-le-feu complet, le temps de négocier pour mettre fin à la guerre. En France, le Premier ministre, les ministres de l'Intérieur et de la Justice réunis ce matin pour évoquer d'éventuels dysfonctionnements judiciaires liés à la disparition d'une adolescente de 11 ans. Le principal suspect était déjà connu des services de police. Israël a annoncé des frappes contre le Hezbollah dans 3 localités au nord du fleuve Litani, au Liban, ordonnant à la population d'évacuer. Des frappes nocturnes ont déjà tué 7 personnes dans le sud du pays la nuit dernière. Le mouvement pro-iranien a refusé hier le cessez-le-feu annoncé mercredi à Washington et réclamé un retrait total des forces israéliennes qui occupent une partie du sud du Liban. L'accord de principe conclu sous l'égide des États-Unis entre les autorités israéliennes et libanaise est conditionnée à l'arrêt complet des tirs du Hezbollah. Le conflit au Liban, qui est aussi dans les discussions pour un cessez-le-feu entre Téhéran et Washington, l'Iran veut inclure le Liban dans cet accord. Et pour Karil Emile Bitar, enseignant à Sciences Po Paris et spécialiste du Moyen-Orient, l'État libanais n'a pas les capacités à lui seul de concrétiser un cessez-le-feu sur le terrain. On l'écoute.
3: Il y a un véritable décalage entre les négociations libano-israéliennes et les négociations américano-iraniennes. Et en fait, seuls les Iraniens pourraient contraindre le Hezbollah à renoncer à son arsenal militaire. L'armée libanaise pourrait en effet être dans une position très inconfortable si les États-Unis lui demandent d'aller confronter militairement le Hezbollah, de le désarmer par la force, parce qu'une partie non négligeable de l'état-major et des soldats de l'armée sont issus de la communauté chiite et peuvent donc compter des membres de leur famille qui combattent dans l'autre camp. Donc le risque de tensions internes ne doit pas être

0: crise alimentaire aiguë au Liban. En Ukraine, 7 morts dans plusieurs frappes, notamment près de Kiev, alors que des pourparlers de sortie de crise sont au point mort depuis des mois. Le président ukrainien Volodymyr Zelensky a proposé hier jeudi une rencontre à son homologue russe Vladimir Poutine dans une lettre ouverte. Il évoque également un cessez-le-feu complet, le temps de négocier pour mettre fin à la guerre. Le président russe, qui finissait une rencontre avec la presse étrangère à Saint-Pétersbourg au moment de la publication de cette lettre, n'a pas réagi dans l'immédiat, mais les propos prononcés lors de cette réunion montrent que sa position n'a pas vraiment changé, Anis Al-Jabri.
1: Sans surprise, Vladimir Poutine a balayé d'un revers de la main les images spectaculaires de l'attaque de drones sur le port et une zone militaire de Saint-Pétersbourg le jour de l'ouverture du forum mercredi.
2: Oui, les sponsors occidentaux fournissent un grand nombre de drones de tout type, y compris des drones à longue portée. Malheureusement, certains parviennent à nous atteindre. Mais la Russie dispose d'un système de défense aérienne. Oui, nous devons l'améliorer. Oui, nous devons le renforcer. Et nous allons le faire.
1: Surtout, le chef de l'État russe n'a rien changé à ses positions en presque un an, se référant pour les paramètres de fin de conflit à ce que la Russie appelle la formule d'Anchorage du nom de la rencontre Poutine-Trump en Alaska en août dernier, sans que jamais rien n'ait été rendu public. Vladimir Poutine s'est aussi dit ouvert à une rencontre avec Volodymyr Zelensky, encore une fois, dans la capitale russe, a ajouté dans la soirée son porte-parole, un lieu qui a toujours été rejeté et jugé inacceptable à Kiev. Enfin, à nouveau, le président russe a posé la question de la légitimité du président ukrainien. Interrogé sur ce qu'il pourrait lui dire en cas de rencontre, Vladimir Poutine a cette fois lâché un « je dirais, Dieu merci, c'est fini ». Anis Al-Jabri, Saint-Pétersbourg, RFI.
0: Le président cubain dénonce l'agressivité, la perversité des États-Unis après de nouvelles sanctions. Washington a décidé hier d'accentuer la pression sur Cuba en plaçant sous sanctions plusieurs personnalités, dont le président Miguel Díaz-Canel, qui faisait déjà l'objet de sanctions, et des membres de la famille Castro, interrogés jeudi dans le bureau ovale à la Maison-Blanche pour savoir si ces sanctions visaient à pousser à l'effondrement de l'économie cubaine. Donald Trump a dit vouloir que le pays soit bien géré et qu'il allait s'en occuper dès qu'il en aurait terminé avec l'Iran. La Colombie accuse, elle, Donald Trump de s'allier avec des narcotrafiquants. En cause, le soutien affiché par le président américain au candidat d'extrême droite à la présidentielle, Abelardo de la Espriella. Millionnaire, avocat de profession, il a défendu devant les tribunaux des paramilitaires accusés de narcotrafic. Le second tour de la présidentielle aura lieu le 21 juin. RFI midi 6 à Paris, en France, c'est une affaire qui suscite de l'émotion et fait réagir dans la sphère politique. Le Premier ministre et les ministres de l'Intérieur et de la Justice sont réunis ce matin pour évoquer d'éventuels dysfonctionnements judiciaires liés à la disparition d'une adolescente de 11 ans. Le corps de Liana a probablement été retrouvé hier soir dans le sud-ouest de la France. Le principal suspect a été mis en examen pour enlèvement et séquestration. L'homme de 41 ans est déjà connu des services de police. Il avait été mis en cause dans plusieurs affaires, notamment pour viol sur mineur. Marius Roland.
3: 2017, signalement d'une mère car l'homme fréquente sa fille de 17 ans, lui en a 32. 2020, licencié du lycée où il travaille en raison de sa relation avec une élève. 2022, plainte pour viol sur une enfant de 7 ans, classée sans suite en 2024. 2025, plainte pour viol sur une enfant de 10 ans, l'enquête est toujours en cours, l'homme n'a pas été entendu. Ce mercredi, une nouvelle plainte pour viol sur mineur est déposée à la suite d'un signalement en mars dernier. Mais ces affaires ne sont pas prises en compte dans leur ensemble par les autorités. Ajoutez à cela les dysfonctionnements et les lenteurs des procédures. Exemple le plus frappant, la plainte déposée en août 2025 n'arrive au tribunal de Toulouse qu'en octobre, sauf que les agressions se sont déroulées dans une autre juridiction. Conséquence, les gendarmes du village de la victime ne sont prévenus qu'en janvier, 6 mois après les faits. Une enquête administrative est en cours.
0: Marius Roland, le ministre de la Justice Gérald Darmanin, a annoncé réunir tous les procureurs généraux lundi au ministère alors que les critiques fusent de toutes parts sur d'éventuelles failles judiciaires. Le président Emmanuel Macron a de son côté exprimé il y a quelques minutes la solidarité et l'affection de la nation à la famille de l'adolescente. Disneyland Paris n'est pas pas rentable et ne l'a quasiment jamais été. Voilà ce que révèle une analyse relayée par le Guardian. Selon le journal britannique, la multinationale américaine n'a jamais eu son retour sur investissement depuis plus de 30 ans que le parc a été construit. Un gouffre financier malgré une influence record de

0: 16 millions de visiteurs l'an dernier. Alors, comment expliquer ce paradoxe, Théo Renaudon ?
1: À son ouverture, il y a 34 ans, le parc d'attractions a déjà du plomb dans l'aile. Dette colossale. Les gérants avaient peur de voir s'installer des concurrents à côté, alors ils ont acheté à prix d'or d'immenses terrains autour que Mickey n'a jamais occupés depuis. L'accueil des Français, lui, n'a pas été bon. Les billets chers et l'absence d'alcool dans les restaurants ont découragé de nombreuses familles françaises à venir à l'ouverture. Et puis, à partir des années 2000, les crises se sont succédées. D'abord, la baisse du tourisme en 2001, la crise financière de 2008, les attentats de Paris en 2015, la pandémie de Covid, puis aujourd'hui, le blocage du détroit d'Ormuz. Tout cela fait soit baisser la fréquentation, soit baisser la marge. À chaque fois, Mickey doit prendre son portefeuille et injecter de l'argent dans le parc. Mais Disneyland Paris n'est pas un si mauvais élève. C'est même le parc Disney hors des États-Unis le plus performant, selon l'analyse du Guardian. C'est aujourd'hui la première destination touristique en Europe.
0: Une précision signée Théo Renaudon. À Roland-Garros, place aux demi-finales ce vendredi. À l'affiche, l'Allemand Alexander Zverev, tête de série numéro 2 du tournoi, fera face au Tchèque Jakub Mencik. Et puis dans l'autre demi-finale, duel 100% italien entre Flavio Cobolli et Matteo.
2: Il est midi 10 et c'est le plat de résistance sur la clé des ondes. Dans un instant, la rediff d'Achaïra, mais juste avant, on vous parle des 15 ans du média Le Type à Bordeaux ce week-end. 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Il vous donne rendez-vous ce samedi 6 juin à travers 15 étapes réparties dans toute la ville. 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Il y aura aussi des talks, des concerts et des DJ sets à travers toute la ville. 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Bon appétit sur la clé des ondes et tout de suite la rediff d'Achaïra.
3: Liberté, égalité, connectée. Vous n'êtes sûrement pas sans savoir la présence quotidienne de la technologie et du numérique dans nos vies. Excusez-moi. Comme son implantation évidente aujourd'hui dans nos sociétés. Si nous l'utilisons chaque jour sans vraiment s'en rendre compte, certains doutes surgissent finalement quant à notre pouvoir sur cette sphère digitale, implantée en profondeur dans nos modes de vie, qu'il s'agisse de consulter ses comptes bancaires, les actualités, d'effectuer une démarche en ligne ou même de contacter ses proches. Car, en théorie, par la communication en ligne, se voulant à la base émanciper des frontières et des distances, permettant des interactions sans bride entre les citoyens du monde et débarrasser des limitations linguistiques et d'élocution, n'étant finalement autre qu'une révolution majeure du XXe siècle, la liberté d'expression aurait pu demeurer un pilier d'évolution de l'espèce humaine par ce même facteur qu'est Internet et le monde en ligne. Alors, j'utilise malheureusement le conditionnel dans « aurait pu », comme vous l'avez remarqué. Il est évidemment question de comprendre que cette utopie devenue réalité a cessé de l'être il y a quelque temps, se voyant forcée de pourtant garder cette image par ses principaux détracteurs. Inutile, je pense, de réitérer la biographie dystopique des cybergouvernements et des méfaits de notre actuel et vécu système socio-économique sur ces espaces libres d'échange et de vie commune. Il devient alors évident que le cœur de nos ennuis naissent de deux volontés, le contrôle et le capital. Si depuis les années 2000, il n'a jamais été question pour les gouvernements ni même les dirigeants de réellement abolir Internet, de par une atteinte trop évidente à la liberté individuelle et collective d'expression, mais également à cause bien sûr d'une impossibilité technique due à son implémentation majeure, comme cité plus tôt, dans chaque aspect de nos vies. La solution alors trouvée pour mieux gouverner, a été de s'introduire tel des vers dans une plantation dans cette même structure. Ces derniers cyber-insectes, si je puis dire, ne sont alors pas à vrai dire seulement des corps gouvernementaux eux-mêmes, mais également en grande quantité des promoteurs avérés du capitalisme qui usent de toute technique pour commercialiser le libre et soumettre l'émancipation aux marchés financiers. Un exemple de ces méfaits n'est autre qu'une branche du phénomène des crypto-monnaies, apparue dans les eaux de 2022, que nous appelons les jetons non fugibles, donc autrement dit les NFT pour sa version anglophone et plus communément appelée les non-fugible tokens. Il s'agit simplement d'un objet informatique rendu unique qui sera après sa création stocké, suivi, tracé et authentifié sur une base de données décentralisée. Alors, pour essayer d'expliquer ça un peu plus simplement, on pourrait imaginer un NFT prenant forme d'un logiciel, d'un texte, d'un manuel ou d'un accès à une simple messagerie. Si dans l'idée, une telle invention pourrait alors être bénéfique à certains usages, j'ai personnellement découvert à cette époque, quand je m'y intéressais un petit peu, que cette dernière est assujettie à la bourse et au marché financier. Un peu dommage. Il faut imaginer faire donc de la spéculation sur des aspects fondamentaux du partage en ligne, qui étaient jusqu'alors répandus et transmis entre toutes et tous. Cette influence matérialiste, qui promeut en toute impunité la monétisation de la liberté et du partage, n'est qu'un exemple du phénomène émergent du crypto-impérialisme du capital, comme j'aime l'appeler, que nous consommons quotidiennement malgré tout. Cette fusion volontaire des deux mondes d'Internet et du réel, propulsée par les États-nations et soutenue par les moutons en cage qui croient encore à la méritocratie, n'est pas une annonce positive quant au succès des modes de vie en ligne, quand elle n'est que l'implantation lugubre de la cupidité des corrompus sur nos rêves de liberté. Excusez-moi. Comme précisé plus tôt, les gouvernements eux-mêmes participent à cette annihilation sans l'aide de leurs chiens de garde, si je puis dire, par exemple avec le contrôle des masses, des communications imposées par chat control, hein, dont j'ai parlé dans ma précédente chronique, mais aussi par des collectes importantes d'informations sur les utilisateurs du net. Vous avez sûrement déjà entendu parler du big data. Lorsque vous consultez un site internet quelconque et que vous cliquez sur le petit bouton « accepter les cookies », vous acceptez de vendre plutôt vos habitudes de navigation, de vie, de consultation à des tiers qui le revendront au plus offrant. Ce mécanisme n'a rien de nécessaire à exister en ligne, à proprement parler. Il ne sert qu'à mieux nous contrôler et à nous maintenir en chaîne, en nous proposant les meilleures publicités vers notre profil, afin de nous faire consommer encore et encore. Alors, face à cette crise majeure, il est pertinent de se demander quelle solution pourrait bien s'offrir à nous pour au plus vite cesser ce drame. Ce questionnement a rapidement été dissipé par un groupe radical français, né à Toulouse dans les alentours de 1980, avec son joli petit nom, le Clodo, pour Comité liquidant et détournant des ordinateurs, qui, comme son nom l'indique, a tout bonnement décidé de retourner l'arme numérique créée par le gouvernement contre eux-mêmes, en sabotant le matériel des institutions étatiques ou de grosses entreprises qui, pour la quasi-intégralité d'entre elles, cherchaient à absolument tirer du profit de la technologie. Évidemment, certains autres groupements d'individus dans le même style ont existé, parfois même des membres du service informatique des entreprises qu'ils sabotaient, comme forme de revendication politique à laquelle ils étaient le mieux renseignés selon eux, en étant les membres des créateurs de ce désastre, hein, eux-mêmes. Alors, évidemment, ces exemples ne constituent pas un appel direct à la violence, inutile de détruire votre poste radio ou votre ordinateur à la fin de cette émission, mais il s'agit cependant d'une piste de réflexion sur les moyens et les techniques de sabotage qui ont été empruntées par le passé comme des réactions à des contextes bien précis. Comprendre ce qui a pu motiver une insurrection n'est pas dans le but de reproduire la même, mais d'en analyser les tenants et les aboutissants pour plus facilement faire le parallèle avec la situation présente et tenter de trouver des moyens efficaces de se révolter contre cette prise de contrôle d'Internet et de la technologie par des promoteurs corporatistes qui ne jurent que par le dollar. Alors il est important de comprendre que la violence, hein, comme terme, n'est pas nécessairement celle que nous montrent les médias, mais qu'identifier des individus sur le web avec leur carte d'identité, par exemple, est une violence. Voler des millions de données mal sécurisées et les revendre à des tiers aux quatre coins du monde sans notre consentement est une violence. Lire dans les conditions générales de Samsung qu'il faut éviter de divulguer des informations personnelles proches de son smartphone, même éteint, témoigne d'une violence. Subséquemment, se retourner contre ces actes de vol non consentis sous le dôme de la violence légitime est ici une contre-violence. Enfin, arriver à un point de non-retour vis-à-vis de la pollution numérique et de l'installation du terrain de chasseurs de primes qui est devenu la toile sur le web, peut-être alors considérerons-nous toutes et tous qu'Internet est irrécupérable et que le sabotage général constituerait une échappatoire vers un autre système, une structure libre et décentralisée où la liberté n'est pas conditionnée à des contrôles permanents d'élite ou de chiens de chasse. Il resterait tout de même à nous poser les questions des limites d'un tel système, évidemment, et des moyens de garantir l'inaptitude de ces nuisances précédemment encadrées sur un poste Internet. Semblable à cela, dans une optique de projet précurseur, il existe aujourd'hui le réseau Oignon, auquel vous pouvez accéder dès aujourd'hui sur un navigateur tel que Tor, T-O-R, qui vous permettra, après quelques recherches que je vous conseille vivement, d'accéder à un réseau tout autre que celui auquel vous accédez aujourd'hui, de manière libre et sans aucune bride ni aucun contrôle. En attendant, si vous désirez vous retirer au maximum des bases de données obscures et protégées d'un tas de grandes entreprises partout dans le monde, vous avez le droit, en tant que résident de l'Union européenne, au droit à l'effacement sur Internet proposé par la CNIL pour limiter au mieux la vente de votre deuxième vous numérique au plus offrant.
4: Merci Cyprien pour cette chronique d'une fraîcheur qui peut nous faire peur, mais c'est plutôt pas mal. Allez, on est parti pour la prochaine chronique.
5: Voilà, cette chronique internationale sera constituée d'une sélection de brèves principalement issues d'info.org, un site agence d'actualité en art multilingue.
6: Alors, commençons par l'Italie. Faire un nom obligatoire pour les victimes du viol ?
5: Eh bien, écoute, en Italie, le gouvernement de Giorgia Meloni promeut un projet de loi dirigé par la sénatrice Giulia Bongiorno qui remet en question la définition légale du viol en remplaçant le consentement libre et effectif par la notion de volonté contraire. Ce changement impose aux victimes de prouver leur refus de la violence, aggravant leur souffrance lors des procès. Ce projet a suscité une forte opposition, notamment lors des manifestations du 8 mars. Grâce aux pressions sociales, en général, et aux reculs gouvernementaux récents, le processus législatif autour de cette loi est actuellement bloqué, les opposants exigeant impérativement l'inclusion du consentement dans la loi. La résistance féministe est essentielle pour contrer cette offensive législative.
6: En Hongrie, Orban, c'est fini ?
5: Oui. Mais bon, mais le 12 avril, un bouleversement politique a eu lieu en Hongrie avec la destitution de Viktor Orban par son rival Peter Magyar. Malgré ses efforts pour consolider son pouvoir via le contrôle des médias et des réformes électorales favorables, Orban a vu son régime, qualifié de démocratie illibérale, affaibli par des problèmes économiques et des scandales de corruption. Le gel de fonds européens a exacerbé la crise économique, entraînant la perte de soutien populaire pour son parti, le Fidesz, et révélant une dégradation des services publics et de la situation socio-économique. Peter Magyar, qui a détrôné Orban, a habilement repris ses différentes affaires à son compte, en faisant de la lutte contre la corruption le fer de lance de sa campagne. Il a su capter les voix de toutes celles et ceux qui voulaient voir chuter le dictateur en herbe, à gauche comme à droite. Avec un taux de participation de près de 80% du jamais vu en Hongrie depuis la chute du régime communiste, TISA, le parti de Magyar, a écrasé Fidesz, le parti d'Orban, de 15 points et a obtenu la majorité au Parlement. Le soir de la victoire, la liesse s'empare des foules rassemblées dans les rues de Budapest comme un immense cri de soulagement. Mais Peter Magyar défend un programme de centre-droit libéral, similaire à son prédécesseur. Sa campagne a éludé des sujets sensibles, comme le droit des LGBTI. Le parti de Magyar, soutenu par un report des voix de la gauche, entraîne l'effacement de celle-ci du Parlement hongrois. L'Union européenne devrait ainsi obtenir le déblocage de 90 milliards d'euros pour l'Ukraine. Magyar prévoit, malgré tout, de mettre fin au financement public des droites ultra-conservatrices en Europe. Un espace possible pour construire nos alternatives libertaires.
6: Alors, en résumé, Italie, Hongrie, des défaites qui font plaisir, mais qui ne changent pas grand-chose.
5: Oui. De plus, le 23 mars, en Italie, Meloni a échoué sur un référendum visant une réforme institutionnelle destinée à permettre un meilleur contrôle du gouvernement sur la magistrature. C'est un rejet marqué par des préoccupations contre l'autoritarisme. Le vote a également révélé une fracture nord-sud, où le sud a massivement rejeté la réforme. Cette contestation s'inscrit dans un contexte de lutte sociale croissante, illustrant un climat de peur chez les électeurs. Le clivage entre Milan, le centre économique, et Turin, la ville prolétaire, reste marqué. Les résultats électoraux montrent aussi un soutien au non parmi les jeunes, 62%, et au oui chez les plus de 55 ans. Un important mouvement social persiste, confirmé par une manifestation anti-guerre à Rome, rassemblant 200 000 personnes au-delà des attentes.
6: On change de sujet. Armes chimiques. Autant dire destruction des peuples et destruction des terres.
5: Oui, la destruction des terres par des épandages d'herbicides, utilisés pour asseoir la domination coloniale, impacte gravement la santé et l'environnement sur plusieurs générations. Récemment, l'armée israélienne a annoncé le largage de glyphosate au Liban à des doses bien supérieures aux normes agricoles afin d'éliminer la végétation couvrant les combattants du Hezbollah. Cette tactique rappelle l'utilisation de l'agent orange par l'armée américaine au Vietnam qui a causé des dommages durables, visibles encore aujourd'hui, agent par ailleurs fabriqué à l'époque en partie à la mine d'or de Salsigne dans l'Aude. Les conséquences au Liban sont rapides. Les plantes sauvages mais aussi cultivées passent du vert au jaune puis perdent leurs feuilles. De plus, l'agriculture à Gaza, déjà affaiblie par le blocus, est systématiquement détruite, rendant la population dépendante de l'aide humanitaire. Le glyphosate suspecté d'être cancérigène contamine irréversiblement les sols et les ressources en eau. Les épandages de produits chimiques représentent un écocide aggravant le génocide en cours en Palestine, empêchant l'autonomie des populations. Le statut de Rome et les conventions de Genève condamnent ces actes, mais les entreprises comme Monsanto, devenue Bayer, productrice du glyphosate et d'autres substances, collaborent avec des États impérialistes utilisant l'environnement comme arme pour détruire la résistance des populations.
6: Des records boursiers, malgré ou grâce aux guerres ?
5: Et oui, dans le même sens, le 7 mai, les bourses américaines et japonaises ont atteint des records, tandis que la bourse européenne recule légèrement après leur sommet de février. Les profits des sociétés pour le premier trimestre 2026 augmentent de 27% aux USA, avec des multinationales pétrolières comme Total affichant 5,8 milliards de profits, en hausse de 51% par rapport à 2025. Eh bien, dans la tech, les bénéfices augmentent de 60 à 80%. Les actionnaires en profitent. En France, les entreprises du CAC 40 ont distribué 107 milliards en dividendes et rachats d'actions en 2025, soulignant que, malgré la guerre, les profits continuent de croître aux dépens des travailleurs.
6: Allez au cinéma maintenant. Un film à voir, Mad Lynch, The Thousand Mad Lynch to Gaza.
5: Oui, Mad Lynch documente la première vague du mouvement international Thousand Mad Lynch to Gaza, une initiative citoyenne visant à contester le blocus imposé à Gaza par Israël. En octobre 2025, 9 bateaux civils tentant de rejoindre Gaza ont été interceptés dans les eaux internationales par la marine israélienne. Plus que l'histoire d'une flottille, Mad Lynch raconte comment un mouvement populaire émerge lorsque les institutions échouent et comment des personnes ordinaires décident d'agir.
6: Global Tumult France, le retour des navigants et des navigantes le 22 mai 2026.
5: Les membres de la Global Tumult Flotilla, arrêtés, maltraités et expulsés lors de leur tentative d'ouvrir un corridor humanitaire vers Gaza, ont subi des violences physiques et psychologiques documentées. Ils témoignent des abus tels que des coups, des humiliations et des agressions sexuelles. Malgré cela, la situation à Gaza demeure désastreuse, avec plus de 9000 Palestiniens détenus et subissant des sévices. Cette action dénonçait le génocide palestinien et la colonisation. Le terme en arabe « soumoud » symbolise la résilience et l'engagement continu face à l'oppression. Rajoutons une information en France. Deux Palestiniens réfugiés en France sont menacés d'expulsion vers Israël. Ali, emprisonné depuis le 28 mai 2024, et Rami Chass, tandis que Salah Amouri, franco-palestinien, est accusé à tort d'avoir commandité une tentative d'attentat à Jérusalem. Les deux derniers sont membres fondateurs d'Urgence Palestine.
6: Et pour terminer, quelques mots sur la répression contre les anarchistes dans le monde.
5: Alors, on en parle de temps en temps. Un prisonnier anarchiste, Dmitri Kuznetsov, a été retrouvé pendu en prison en Russie après une grève de la faim et des avertissements sur le risque d'être tué. Condamné pour des déclarations anti-guerre, il avait purgé une peine de 3 ans. Azat Miftakov, emprisonné depuis 2019 dans la prison isolée de Karpi, subit des punitions en raison de ses convictions politiques. L'avocat Igor Popovski, qui défend l'anarchiste Ruslan Siddiqui, condamné à 29 ans de prison, a été arrêté, laissant Siddiqui sans représentation juridique à l'approche de son procès en appel. Ailleurs, en Iran, Sohail Arabi a été arrêté et soumis à des interrogatoires violents dans une prison près de Téhéran, tandis qu'Afshin Eiratian, un autre anarchiste, a été arrêté pour ses activités sociales. Vous verrez dans l'agenda la rencontre « Les prisonniers anarchistes en Russie et la guerre en Ukraine » à Bordeaux. Et vous verrez aussi sur notre site une info transmise par nos camarades du Maquis, de Minerve, la vidéo sur les soulèvements en cours en Bolivie pour la démission du nouveau président avec maintenant 12 jours de grève générale.

0: traîne des pieds, disait Olivia Ruiz. Alors, elle, ce n'est pas elle qui a connu la retirada, ce sont ses grands-parents qui l'ont connue en 1939. Sa famille maternelle et sa grand-mère paternelle ont fui le franquisme et se sont installés dans le sud de la France. Et dans Bouche cousue, le spectacle qu'elle a joué au Bouffe du Nord à Paris en 2021, Olivia Ruiz explore des racines évidentes, mais longtemps tenues à distance par ses aïeux. Parce qu'il avait fallu faire profil bas en arrivant en France à la fin des années 30, dit-elle, lorsque les insultes fusaient contre ces Espagnols qui puaient, et parce que l'avenir était ici, parce que l'avenir était désormais ici. Elle a aussi interprété El Paso del Ebro, que nous venons d'entendre interprété par notre ami Serge, mais elle l'a fait à l'occasion des 80 ans du 8 mai 45, mais accompagnée par l'orchestre de la garde républicaine. Donc vous comprenez pourquoi nous n'avions pas choisi cette version-là. 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

0: Alors, l'éphéméride, lors des deux dernières émissions, ils ont été tellement nombreux et tellement nombreuses à participer, hein, donc en 36, à tout ce qui s'est passé en Espagne, que voilà notre troisième éphéméride qui leur est consacrée. Le 29 juin 1879, c'est la naissance de Valina Martinez. Alors lui, son action au sein de la CNT durant la dictature de Primo de Rivera lui vaut plusieurs emprisonnements. Et le 19 juillet 36, à la tête d'une milice de 500 mineurs, il participe à la prise de Santa Eufemia et est nommé président du comité révolutionnaire d'Almaden. Médecin, il est chargé des services de santé à Madrid, puis responsable de l'hôpital et de la colonne d'El Rosal. Il dirige ensuite l'hôpital de Bonanova à Barcelone et, lors de la déroute, organise l'évacuation de l'hôpital de Massamé. D'abord interné à Perpignan, il parvient à embarquer pour le Mexique où il est mort en 1970.
1: Le 3 juin 1896, naissance d'Isaac Puente Amestoy, médecin. Il collabore à la presse libertaire sous le pseudonyme de Un Médico Rural. En 1931, il prend part à la création de la Fédération Nationale de la Santé, de la CNT. En 1933, il publie une brochure qui développe le concept de communisme libertaire. En novembre 1933, il est désigné par le comité péninsulaire de la FAI pour diriger le comité national révolutionnaire lors du soulèvement en Aragon, et il est arrêté le 16 décembre. Un groupe de compagnons détruit les dossiers de l'instruction, rendant le procès impossible, et il est libéré en mai 1934. Dans la nuit du 28 juillet 1936, il est arrêté à son domicile et emprisonné. Il sera extrait de sa cellule par les fascistes et fusillé la nuit du 31 août.
2: Ah, alors juste, on a un petit peu de temps. On peut conseiller la lecture du livre Anarchisme et alpinisme, ou alpinisme et anarchisme, avec donc à l'intérieur un texte de Isaac Puente. Voilà. Donc, édité chez nos amis Nada, bien sûr.
0: Le 5 juin 1906, naissance de Joaquim Ascaso Bourdia. Désolé pour l'accent. Tu peux corriger, Esmeralda ?
2: Joaquim Ascaso Bourdia.
0: Oui, ça a une autre allure quand même. À Saragosse. Ouvrier maçon, il milite au syndicat de la construction, de la CNT bien sûr. Lors de l'insurrection anarchiste de décembre 1933 en Aragon, il participe au comité national révolutionnaire. Le soulèvement réprimé, il est emprisonné jusqu'en avril 1934. Mais le 19 juillet 36, à Barcelone, il est sur les barricades, puis s'enrôle dans les colonnes confédérales. En 1937, il assiste au plénum national des régions de la CNT, où il fait part de son opposition à la pression communiste. Peu après, les communistes démantèlent Manu Militari, le conseil de défense de l'Aragon. Il est emprisonné sous prétexte de trafic de bijoux, une accusation des staliniens dont il se défend absolument. Libéré après plus d'un mois de prison, il rejoint la division d'Antonio Ortiz, mais en juillet 38, alors que ce dernier est destitué, il quitte avec lui l'Espagne et se réfugie en France, puis au Venezuela.
1: Le 8 juin 1942, mort de José Pellicer Gandia, c'est ça, Esmeralda, exécuté par les franquistes. Dactylographe, il adhère en 1932 à la CNT, partisan de l'action directe. Il pratique des expropriations pour financer le mouvement. Dès l'annonce du putsch militaire, il prend part à la formation de la colonne de fer. Fin octobre 1936, il est blessé dans des combats opposant anarchistes et communistes. En mars 1937, la colonne est militarisée. Pellicer est de nouveau blessé. Il est emprisonné quelques mois à Barcelone par les communistes et libéré le 31 août 1937. Après la défaite des Républicains, il est arrêté et condamné à mort par le tribunal militaire de Valencia.
0: Le 2 juin 1970, décès de Lucia Sánchez Saornil. Elle est née à Madrid dans une famille modeste. Elle est employée à la compagnie de téléphone. Mutée à Valence en 1927, elle collabore aux journaux anarchistes Tierra y Libertad et Solidaridad Obrera. De retour à Madrid en 1929, elle devient secrétaire de rédaction au journal CNT. Militante féminine convaincue, elle fonde en 1936 avec Mercedes Comapozoda et Amparo Porch y Gascon, Mujeres Libres. Lorsqu'éclate la Révolution, elle est présentée sur le front, elle est présente sur le front et à Radio Madrid. Et en 37, elle devient la principale rédactrice de l'hebdomadaire anarchiste Umbra. En mai 38, elle est nommée secrétaire générale de la SIA, Solidarité internationale antifasciste, chargée d'organiser l'aide internationale. La Révolution écrasée, elle se réfugie en France début 39 et tente de secourir les réfugiés. En 42, pour éviter d'être déportée dans les camps nazis, elle retourne en Espagne, obligée de vivre dans une totale clandestinité.
1: Le 5 juin 2005, mort de Pepita Carpena. Née d'une famille ouvrière, elle travaille dès l'âge de 12 ans comme couturière et milite à 14 ans à la CNT et aux Jeunesses Libertaires. Elle assiste le 20 juillet 36 comme aide-soignante à l'assaut de la caserne Atarazanas. Elle prend part aux événements de mai 1937 et rejoint le mouvement Mujeres Libres. Désignée par Mujeres Libres comme secrétaire à la propagande du comité régional de Catalogne, elle effectue des tournées dans les villages et sur le front. Malade, elle quitte Barcelone le 25 janvier 1939 pour la France, où elle sera internée dans un camp près d'un an. Elle rejoint ensuite Marseille et poursuit son militantisme après la Libération. Elle sera la coordinatrice du CIRA de Marseille de 1987 à 1999. En 92, elle rédige son parcours des Toda la Vida, texte publié en français dans une brochure des éditions du Monde Libertaire.
0: Et le 8 juin 2010, mort de Sara Berenguer-Lauza. Elle est issue d'une famille ouvrière. Son père est maçon et militant libertaire. Elle a 17 ans quand éclate la Révolution. Son père part se battre sur le front. Elle s'investit dans la lutte, secrétaire pour le comité révolutionnaire, puis responsable de la distribution des armes. Le soir, elle milite au sein des Jeunesses Libertaires et donne des cours aux enfants des rues. Elle s'engage ensuite dans une section de Solidarité internationale antifasciste. Et en octobre 1938, elle rejoint les Mujeres Libres. En janvier 1939, exilée en France, elle poursuit son travail pour SIA à Perpignan, puis à Béziers, où elle tente de secourir les internés des camps.
2: L'agenda militant.
0: Mercredi 3 juin. À 18h, Bordeaux, place de la Victoire. Vous connaissez désormais ce rendez-vous. C'est le Cercle du Silence pour Gaza. Le Cercle du Silence qui a débuté, rappelons-le, le mercredi 11 juin et se poursuit tous les mercredis de 18h à 18h30. Dont également les mercredis 10, 17 et 24 juin.
2: Mercredi 3 juin à 19h, à Bordeaux, Athénée Libertaire, rue du Muguet, dans le cadre du salut à la Révolution espagnole 1936, les chemins du communisme libertaire en Espagne 1968-1937, c'est la présentation du tome 3 par Myrtille Gonzalbo, membre des Jiménologues. C'est organisé par le collectif libertaire de Gironde et deux phrases d'introduction pour donner un peu d'apéritif par rapport à l'intervention de Myrtille. Elle cite déjà « L'intérêt est de savoir comment les gens du commun sont capables de faire une révolution sociale. Et cet événement ne se produit pas en un jour. Il est donc important de parcourir l'itinéraire qu'ils ont suivi pour en arriver à un tel engagement total. » Et elle continue en disant « Après la publication des Fils de la Nuit et de A Saragossa o al Charco, il nous importait de sortir de l'oubli et d'amplifier les témoignages de protagonistes anarchistes. J'ai voulu comprendre d'où venait le projet communiste libertaire et pourquoi il s'est trouvé comme chez lui, en Espagne. Ce processus riche et complexe méritait d'être retracé de bout en bout, d'où la rédaction de cette trilogie et la présentation qu'elle en fera le 3 juin. »
0: Samedi 6 juin à 18h à Bordeaux, 30 rue Armand Caduc, c'est la fête de l'Asti en solidarité avec toutes les personnes exilées. Des musiciens issus de trois continents viendront enflammer l'ancienne cour de l'école Fieffé et clamer le bonheur du partage au-delà des frontières. Et un hommage sera rendu à Ruben Torres, le jeune apprenant de français au sein de l'Asti Bordeaux, récemment assassiné au Honduras après avoir été débouté de l'asile en France et ciblé par une obligation de quitter le territoire français.
3: Le mardi 9 juin à 19h, à Bordeaux, donc au Café Fantoche, au 19 rue des Douves, dans le cadre du solstice des peuples, un mois, qui est un mois sur l'internationalisme, il y aura une conférence, les prisonniers anarchistes et prisonnières anarchistes en Russie et la guerre en Ukraine. La présentation et la discussion se fera avec la participation d'une membre de l'anarchiste Black Cross de Moscou et d'un membre du collectif Fire of Freedom. Voilà, lors de cette rencontre, nous parlerons des prisonniers anarchistes et antifascistes en Russie, de la manière dont leurs affaires sont liées à la guerre contre l'Ukraine, des raisons pour lesquelles, pour beaucoup d'entre elles et eux, la résistance à l'invasion russe est indissociable de la solidarité avec la société ukrainienne. Il sera présenté aussi plusieurs affaires et discuté des moyens de soutenir les prisonniers du régime russe depuis l'Europe. Voilà. Et comment l'État russe criminalise ce simple soutien.
0: Pour le mardi 9 juin, ça se passe au Jean Eustache. Alors je passe la parole à Esmeralda.
2: Oui, alors c'est aussi de Jean Eustache à Pessac, c'est une séance ciné-réseau, avec le documentaire de Jean-Louis Dubois-Chabert, qui s'intitule « Sinon, nous sommes perdus ». Alors le film suit Kaya, qui lutte pour faire reconnaître comme juste parmi les nations les gens ordinaires qui ont sauvé ses parents de la déportation pendant la Deuxième Guerre mondiale. Entre ce combat et l'aide aux étrangers sans papier, elle lance un pont de solidarité magnifié par la chorégraphie qu'elle crée avec ses amies danseuses, chorégraphie sur la fuite, l'exil, l'errance et l'accueil. C'est une obligation d'espérer, parce que si nous ne nous tendons pas la main à l'autre, nous sommes perdus. La projection est suivie d'une rencontre avec le réalisateur Jean-Louis Dubois-Chabert.
0: Du 5 au 13 juin, rappelons-le, à Bordeaux, c'est le Festival Chahut. Festival des arts et de la parole et des espaces publics. Donc vous trouverez tout le programme en ligne sur le site de Chahut. Mais rappelons que la Clé des Ondes est présente sur le festival qui se déroule à Saint-Michel et à La Benoge. Et il réalise chaque jour une émission en direct ou en léger différé pour donner la parole aux artistes et bénévoles de Chahut, faire entendre le public et les habitants des quartiers où ça se déroule. Jeudi 11 juin à 19h à Bordeaux, à l'Athénée Libertaire, 3 rue du Muguet, toujours dans le cadre de ce qui est organisé par le collectif Libertaire de Gironde, un atelier d'écriture autour de l'exposition Espagne 36, animé par Maryse, ici présente. Donc c'est un atelier d'écriture, c'est un petit groupe, donc c'est 12 personnes maximum. Et pour vous inscrire, il suffit de s'adresser à l'adresse suivante, tout attaché, athénélibertaire@risup.net, avec pour sujet atelier d'écriture.
4: Alors, il y a juste un petit truc, c'est il faut pas aller au 3 de la rue du Muguet parce qu'il y aura personne, il faut aller au 7 rue du Muguet.
2: Voilà. Oui. Voilà.
0: Ah, merci Rémi. Okay, elle n'est pas très grande, la rue du Muguet, je pense qu'ils auraient trouvé. Mais
2: voilà, tout au fond.
0: Tout au fond. Non, dans l'angle, en fait.
2: Oui, voilà.
0: Tout au fond dans l'angle.
2: Voilà. Et on peut juste préciser que l'exposition d'affiches continue, hein, oui. Puisqu'elle a été inaugurée la semaine dernière. Et elle sera toujours là pour l'avenue de Myrtille mercredi prochain et par la suite.
0: Et pour finir rapidement, puisque voilà, notre camarade qui prend la suite est arrivé. Samedi 13 juin à 19h, toujours à l'Athénée Liberté, à l'Athénée Libertaire, et bien 7 rue du Muguet, cantine de pâtes fraîches organisée par la Farce, comme régulièrement. Dimanche 14 juin à 16h, alors ça c'est à Paris, mais on ne sait jamais, hein, vous pourriez peut-être être intéressé, à la librairie Publico donc, de la Fédération Anarchiste, hein, 145 rue Amelot, un débat sur la situation des femmes afghanes, avec la participation de NEGAR, qui est une association féministe et laïque pour les droits des femmes en Afghanistan, et c'est à l'initiative du groupe Salvador Segui de la Fédération Anarchiste. Et samedi 20 juin à 16h à Bordeaux au Café Fantoche. Donc le Café Fantoche, je pense que maintenant vous savez, c'est 19 rue des Douves. Le solstice des peuples, les peuples veulent, et c'est organisé par le Café Fantoche et l'Athénée Libertaire. Et c'est la fin de cet agenda.
4: Alors, juste un petit rappel, c'est que la Clé des Ondes est investie, elle a un partenariat fort avec le Festival Chahut. Et donc, il y aura un Radio Chahut, donc tous les soirs de 18h à 19h. Vous pourrez écouter les émissions en direct, en public, sur la place Saint-Michel. Donc, on vous dit, allez-y. et regarder un petit peu la programmation qui est super, super chouette. C'est la fin de cette Achaïra. Philippe, qui s'y colle à la fin, vas-y, allez, bon, t'es chaud, c'est
3: bon,
4: parti.
3: Bon, je pensais que c'était toi. 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
1: 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Bonne écoute.
2: Historiquement, nous utilisons des pesticides de synthèse. Et donc, vu qu'on utilise tout le temps les mêmes produits, on observe dans nos champs des phénomènes de résistance. Et donc, il est vraiment impératif que d'aider et de soutenir la recherche afin de pouvoir développer des produits de biocontrôle qui vont nous amener une nouvelle efficacité pour contrôler ces ravageurs dans nos champs et également proposer une solution plus durable.
3: Le biocontrôle, c'est quoi? Ce sont des solutions qui vont activer des mécanismes de défense naturelle des plantes par des solutions d'origine naturelle.
4: L'objectif du projet biocontrôle, c'est de développer des outils numériques pour aider au bon déploiement des solutions de biocontrôle en champ. Il faut développer des algorithmes de prédiction capables de prédire quand et où appliquer le produit avec le maximum d'efficacité.
5: Le biocontrôle, c'est la grande solution affichée dans les milieux agricoles pour remplacer les pesticides, comme nous venons de l'entendre dans ces vidéos promotionnelles. Mais qu'est-ce donc que ce biocontrôle concrètement? Quel produit ou technique se cache derrière ce mot? Qui en fait la promotion? C'est ce que j'entends explorer dans ce nouvel épisode de OMG Décodons les Biotech. J'ai commencé par demander à plusieurs chercheurs « Le biocontrôle, c'est quoi ?» Et j'avoue que leurs réponses m'ont laissé perplexe.
6: Le terme de biocontrôle même, il est apparu donc, très récemment, ça fait à peu près une dizaine d'années. Malgré ça, il y a déjà beaucoup de définitions diverses et variées, mais ce qu'on peut dire, c'est qu'il se définit par rapport à des produits, alors que la lutte biologique, elle se définit par rapport à des stratégies.
7: C'est quelque chose de relativement compliqué, il y a plein de définitions différentes. Le biocontrôle, ce sont tous les outils qui sont utilisés en agriculture et qui permettent de contrôler les ravageurs ou les adventices, les mauvaises herbes, sans utilisation de pesticides d'intrants chimiques.
8: Dans cette famille du biocontrôle, c'est très très large. Il y a des choses très différentes, des technologies très différentes, des acteurs très différents avec des applications très différentes.
5: On l'a bien compris, c'est flou. Quand on regarde quelques vidéos promotionnelles, des entreprises vantent les mérites de décoction de plantes, des lâchers d'insectes prédateurs des ravageurs, des produits à base de microalgues. Alors, les produits de biocontrôle sont-ils une bonne nouvelle pour une agriculture moins polluante? Ou n'est-ce qu'un nouveau miroir aux alouettes pour, d'ici quelques années, verdir les biotech? Premièrement, j'ai eu envie de comprendre quand et comment ce terme a été créé. La genèse d'un concept en dit souvent long sur sa nature. Le terme de biocontrôle est très récent. Il a remplacé progressivement dans la littérature scientifique et les médias celui de lutte biologique. Ce changement sémantique n'est pas anodin. La lutte biologique est très ancienne et elle concerne uniquement l'utilisation d'organismes vivants naturels non modifiés. Alain Ratnadas, chercheur au CIRAD en entomologie agricole tropicale, spécialisé en protection agroécologique

0: biologique qui existait depuis beaucoup plus longtemps. Hein. On avait des exemples d'applications en fait en Chine au tout début du premier millénaire, enfin c'est au troisième siècle, qui était l'utilisation de fourmis, des fourmis qui se rendent pour lutter contre des ravageurs des agrumes, en aménageant des gîtes, des habitats naturels pour les favoriser. Donc ça, c'est ce qu'on appelle la lutte biologique par conservation. Alors ça s'applique à des ravageurs qui sont indigènes et à des auxiliaires qui, eux aussi, sont indigènes. Et la différence par rapport à la lutte biologique par introduction et acclimatation, c'est qu'on favorise en général des prédateurs généralistes, c'est-à-dire qu'ils vont réguler les populations de plusieurs ravageurs. Ils ne sont pas spécifiques d'un ravageur. Alors, il y en a une troisième, qui est ce qu'on appelle la lutte biologique par augmentation ou inondation, qui, elle, consiste en fait à utiliser en général donc des auxiliaires qui sont aussi déjà présents, mais qu'on va élever en masse pour pouvoir les lâcher en réponse à des invasions ou des pullulations de ravageurs. Alors là, on est dans une logique un peu différente, puisque en fait, c'est plutôt une approche qu'on va définir comme curative, alors que la lutte biologique par conservation est plutôt préventive ou prophylactique.
1: Ces techniques sont toujours utilisées, notamment en agriculture biologique. Il s'agit par exemple de lâcher des petites punaises dans les serres de tomates parce que ce sont des prédateurs de la tuta absoluta, un papillon ravageur de la tomate. Ou de créer les conditions pour que les prédateurs des ravageurs s'installent sur place en construisant des nichoirs, des haies, etc. La lutte biologique est une approche complexe qui ne se réduit pas à un produit. Elle vise l'équilibre et non pas l'éradication d'un ravageur ou d'une adventice. Mais revenons-en aux origines du terme « biocontrôle ». C'est Alain Ratnadas qui me l'explique.
0: En 2008, ce plan Ecofisso visait, à l'échéance de 10 ans, à réduire de 50% l'utilisation de pesticides de synthèse. Donc au départ, l'approche qui a été adoptée, elle est venue essentiellement en fait de l'INRA, avec disons un panel d'experts qui était constitué beaucoup d'agronomes, bon, qui a préconisé en fait une reconception des systèmes de culture pour des bases agronomiques pour en fait pouvoir se passer complètement de l'usage de produits phytosanitaires de synthèse.
1: Je traduis. Ce que me dit Alain Ratnadas, c'est que le premier plan Ecofito proposait de réduire les pesticides en changeant les pratiques agricoles, et notamment en développant la lutte biologique appelée méthode de protection intégrée des cultures.
0: Au bout de 5 ans, on avait plutôt une augmentation des produits pesticides qu'une diminution.
1: En 2014, se négocie le plan Ecofito 2. Et là, me précise ce chercheur, il y a un basculement. Le biocontrôle est officiellement introduit comme outil pour réduire les pesticides au détriment des autres voies agronomiques.
0: Fusil a un peu changé d'épaule et il s'est trouvé que dans le groupe d'experts, ceux qui représentaient les firmes ont proposé plutôt une logique de substitution. C'est-à-dire qu'on ne va pas attendre les résultats des études à long terme qui étaient menées pour refondre complètement les systèmes de culture pour pouvoir se passer des pesticides, mais proposer des produits de substitution, des alternatives moins dangereuses, avec moindre impact environnemental, à ces produits phytosanitaires. Mais ça restait une logique quand même d'application de, entre guillemets, pesticides. Là, on ne cherche pas du tout à se passer de produits, comme on le prévoyait l'approche, disons, agronomique, mais on cherche en fait à diminuer l'impact environnemental, etc.
1: On voit que le biocontrôle s'est imposé comme l'outil unique et presque magique pour remplacer les pesticides de synthèse. Au départ, il y avait encore une approche réellement agroécologique. Mais cette stratégie a été jugée par les pouvoirs publics comme trop longue à mettre en place. Ce qui a été systématisé par le ministère de l'Agriculture sous la pression des entreprises agrochimiques. C'est donc une approche produit. Allons donc voir de plus près quels sont exactement les produits qu'on accepte sous le terme de biocontrôle. Dans la définition officielle, celle du ministère de l'Agriculture, les produits de biocontrôle sont, je cite, « des agents et des produits utilisant des mécanismes naturels dans le cadre de la lutte intégrée contre les ennemis des cultures ». Ces produits peuvent être des macro-organismes,

0: Organismes, des lâchers d'insectes comme la coccinelle pour lutter contre les pucerons, des micro-organismes, champignons, bactéries, comme la célèbre Bacillus thuringiensis utilisée en agriculture biologique, des médiateurs chimiques comme les phéromones qui perturbent la reproduction d'insectes considérés comme nuisibles, ou encore, je cite, des substances d'origine naturelle qui sont soit extraites d'un matériau source naturelle, soit obtenues par voie de synthèse et sont strictement identiques à la substance naturelle. Parmi ces substances, on trouve le piérêtre ou le cuivre, par exemple. Et enfin, pour être considéré comme un produit de biocontrôle, il doit avoir été évalué comme à risque faible pour l'environnement et la santé. Sauf que ce qui me vient en tête tout de suite, ce sont les purins et autres décoctions utilisées depuis très longtemps dans les champs. Ce qui a été rassemblé sous le nom de PNPP, préparation naturelle peu préoccupante. Font-elles partie des produits de biocontrôle? Eh bien, ça dépend. Il y a un chevauchement des réglementations qui complexifie la situation. Certaines PNPP sont des substances de base, c'est-à-dire des substances qui ont un effet pesticide, mais qui étaient à l'origine destinées à un usage domestique ou alimentaire. Ainsi, le vinaigre peut être utilisé comme herbicide, ou le savon noir pour lutter contre les pucerons. Cela fait partie du biocontrôle. Mais dans le biocontrôle, il y a bien plus de produits reconnus comme substances d'origine naturelle que les substances de base acceptées en tant que PNPP. Suzy Guichard a suivi ce dossier pour la Confédération paysanne. Elle est actuellement membre de l'ASPRO PNPP, une association qui défend et promeut les PNPP. Elle me propose un résumé assez simple de ce que c'est.
1: Elles sont considérées comme peu préoccupantes puisqu'à la base, sont composées d'éléments naturels qui sont des éléments qui sont consommés, qui sont des parties de plantes qui sont censées être consommables par l'homme ou l'animal. Mais toutefois, après, ces parties de plantes, elles vont être mélangées. Il va y avoir un processus de fabrication qui va produire une fermentation, une macération, etc. Et la PNPP, c'est le résultat de ça. Donc la PNPP, c'est la tisane, c'est le purin. C'est des préparations donc qui sont produites sur la ferme et qui sont ensuite utilisées par les paysans pour lutter contre les maladies, les ravageurs et tout ça, mais avec des pratiques plutôt préventives et prophylactiques. Elles s'inscrivent dans un ensemble de pratiques sur la ferme qui vont aussi avec des pratiques paysannes comme la diversité des cultures, la mise en place de haies. Elles doivent être fabriquées par un procédé accessible à l'utilisateur final.
0: C'est donc très restrictif par rapport aux produits de biocontrôle. Laure Mamy, directrice de recherche à l'INRAE sur l'évaluation des pesticides, me précise.
2: En agriculture biologique, seules des substances naturelles directement extraites du milieu peuvent être utilisées et pas des substances naturelles synthétisées à l'identique. Les substances naturelles qui peuvent être utilisées en biocontrôle peuvent soit être directement extraites d'une plante, soit synthétisées à l'identique au laboratoire.
0: La différence majeure est que les PNPP peuvent être produites chez soi, alors que les substances dites « naturelles » du biocontrôle peuvent être de synthèse et donc fabriquées en labo. Sur le site de l'industrie du biocontrôle, en effet, on peut lire que les PNPP sont issus de techniques empiriques ancestrales, alors que leurs produits sont issus d'une fabrication industrielle et contrôlée, non reproductible pour un particulier. Et l'industrie utilise cette différence contre les PNPP. L'un des arguments majeurs de l'industrie pour dénigrer les pratiques paysannes empiriques, c'est qu'elle a réussi à isoler le principe actif, que leurs produits seraient donc plus purs, plus précis, plus sûrs. Elle critique l'effet cocktail d'un produit naturel qui est, par nature, composé de plusieurs molécules. Mais quand il s'agit de cocktails de pesticides, tout d'un coup, elle oublie l'argument. Alors, est-ce vrai ? Est-ce que le principe actif extrait d'une plante est plus sûr que la plante elle-même ? Bernard Bertrand, également membre de l'ASPRO PNPP, me donne un exemple intéressant sur la différence entre une molécule naturelle et sa version synthétique.
3: On ne retrouve pas de cyanure sous le pied d'un pommier où la récolte entière aurait pourri, alors que les pépins du fruit s'y sont décomposés en quantité, comme les amandes de la pêche ou de l'abricot, qui eux aussi contiennent des quantités d'acide cyanhydrique potentiellement létales pour l'homme. En revanche, que l'arboriculteur déverse régulièrement des produits de synthèse contenant du cyanure et la problématique de la pollution sera vite une réalité.
0: La version naturelle se décompose, alors que la version synthétique ne se dégrade pas, et donc s'accumule. On pourrait faire le même raisonnement avec la pomme de terre. Chaque année, les fans de pommes de terre, chargées en alcaloïdes hépatotoxiques puissants, se dessèchent et se décomposent sur les sols agricoles. Est-ce que pour autant, on peut dire que ceux-ci sont pollués en alcaloïdes toxiques ? Et il conclut.
3: De la même manière que le principe de Paracels, la dose fait le poison, est faux dès lors que l'on travaille sur les produits de synthèse, celui émis par Lavoisier, rien ne se perd, tout se crée, tout se transforme, ne vaut que pour des produits d'origine naturelle. Pour ce qui est des produits de synthèse, le principe devient « rien ne se perd, tout se dissipe, tout s'accumule ». Ainsi, la toxicité avérée de certains organes végétaux ou animaux ne laisse jamais de résidus toxiques dans l'environnement.
0: Donc, pour l'industrie, il est plus sûr d'utiliser une molécule synthétisée venant de leurs usines qu'une plante, ce que mon interlocuteur conteste. Mais cela veut aussi dire que paysans et paysannes doivent acheter ces produits au lieu de les faire eux-mêmes. Suzy Guichard me parle de cet enjeu d'appropriation.
1: En fait, dans la définition législative des PNPP, il est explicitement écrit qu'elles appartiennent au domaine public.
0: Les produits de biocontrôle peuvent, eux, être brevetés ou protégés par d'autres formes de propriété intellectuelle et industrielle, comme le dépôt d'une recette précise. Le nombre de brevets sur des solutions de biocontrôle a explosé ces 10 dernières années. Bayer Monsanto détient plusieurs brevets européens pour des micro-organismes utilisés comme produits de biocontrôle. Par exemple, pour deux souches de bactéries qui sont à la base de son fongicide Rapsody. Plus inquiétant encore, une recherche d'InfoGM a montré que les entreprises avaient obtenu des brevets sur des produits contenant des PNPP. Par exemple, l'industrie a breveté des produits contenant des extraits de Nîmes, plus connus sous le nom de margousier, d'ail et d'urine bovine. Ceci montre que même des ingrédients naturels déjà connus peuvent être brevetés lorsqu'ils sont combinés de manière dite innovante. Très récemment, un brevet états-unien intitulé « Composition pesticide à base d'huile naturelle » a été délivré à la société canadienne Terramera. Son titre n'est pas trompeur, puisque le principal ingrédient actif revendiqué est de l'huile pesticide naturelle, en l'espèce de l'huile de Nîmes, de Caranja, de cumin, d'origan ou de thym. Est-ce que cela veut dire que des paysans et paysannes qui utilisent ces plantes naturelles brevetées risquent d'être poursuivis pour contrefaçon ? Au total, entre 2005 et 2020, environ 60 000 brevets liés aux produits de biocontrôle ont été recensés par InfoGM. Et qui dit brevet, dit marché. Selon le dernier rapport d'Alliance Biocontrôle, qui représente l'industrie du biocontrôle en France, le chiffre d'affaires du marché du biocontrôle en France en 2024 est d'environ 308 millions d'euros. Et cela représenterait environ 12% du marché global des pesticides. Cela engendre donc une tension importante qui fait craindre que le biocontrôle prochainement englobe et dénature les PNPP. Suzy Guichard m'explique cette crainte.
1: Je dirais que l'arrivée du biocontrôle, la stabilisation d'une réglementation, la clarification des acteurs qui s'en emparent font craindre un petit peu une récupération du sujet PNPP, etc. Une tentative de récupération des recettes, entre guillemets, qui sont pratiquées dans les fermes. Je dirais que la définition du biocontrôle est suffisamment floue et vaste pour que arrive sur le marché des opérateurs économiques avec des préparations qui ressemblent à des PNPP, mais qui n'en sont pas. C'est-à-dire qu'ils ne respectent pas la définition des PNPP, qu'ils peuvent peut-être produire de manière beaucoup plus massive et du coup qui, entre guillemets, trompent un petit peu des agriculteurs et des agricultrices qui vont aller chercher des préparations qui pourraient avoir une apparence de PNPP et qui n'en sont pas. Parce qu'elles ne seraient pas, par exemple, totalement constituées d'éléments exclusivement naturels, parce que le procédé de fabrication ne serait pas une simple fermentation à la ferme, mais peut-être un procédé de fabrication dans quelque chose plus industrialisé et donc du coup avec une composition différente, enfin à la fin une composition différente.
0: Suzy Guichard, qui a suivi les négociations avec le ministère de l'Agriculture, est claire. L'arrivée du biocontrôle a de facto rompu les liens entre les promoteurs des PNPP et le ministère de l'Agriculture. Le ministère de l'Agriculture est à l'origine du grand défi biocontrôle et biostimulation pour l'agroécologie. Ce programme dispose d'un budget de 60 millions d'euros pour une durée de 6 ans. Le ministère a confié le pilotage et l'animation de ce programme à l'association ABA, acteur du biocontrôle et des biointrants pour l'agriculture, créé spécifiquement pour cette mission. Bayer, BASF et Syngenta en sont membres, à côté d'entreprises plus modestes, Andermatt, Coopert France, des organismes de lobby, comme Fiteis, qui défend l'industrie des pesticides, et des institutions de la recherche publique.
1: Au moment de la création de ce consortium, la ABA, le ministère de l'Agriculture avec qui on avait l'habitude de négocier, nous a clairement dit à partir de maintenant, c'est plus nous qui gérons, c'est ABA. Et donc, il va falloir vous intégrer dans ABA et, entre guillemets, négocier en interne.
0: C'est aussi ABA qui gère l'ensemble des financements liés au biocontrôle et par extension au PNPP.
1: Aujourd'hui, l'ASTRO-PNPP ne bénéficie pas de financement au sein d'ABA et n'en est pas partie prenante par ailleurs. On a même été débouté d'un financement éco-phyto. Et c'est notamment suite au refus de ce financement éco-phyto que la personne au sein du ministère de l'Agriculture nous a dit « maintenant c'est au sein d'ABA que ça se joue ».
0: Au-delà de l'appropriation des purins et techniques ancestrales, Suzy Guichard nous explique que les PNPP, ce sont surtout des pratiques paysannes.
1: La dynamique PNPP, c'est plus large que juste l'idée de produire un produit. C'est aussi une dynamique d'échange entre paysans et paysannes, un ensemble de pratiques qui vont bien au-delà de l'application d'un produit, des pratiques paysannes et du coup qui font que ces préparations fonctionnent aujourd'hui. Et donc, cet objectif de massification d'un certain nombre d'institutions, en fait, le risque, c'est que ça fonctionne pas, en fait, in fine. Un paysan qui va acheter un purin d'ortie à un industriel, s'il n'a pas l'échange avec ses collègues, etc., sur un ensemble de pratiques diversifiées qui sont plus de l'ordre de l'agriculture paysanne, l'agriculture biologique, l'agriculture biodynamique, etc., en fait, c'est probable que son purin, il fonctionne pas, en fait.
0: Et là, on retrouve ce qu'on affirmait au début de cet épisode. Le biocontrôle est devenu une approche produit, en opposition avec des approches plus complexes et larges de la lutte biologique ou des PNPP. Dans la définition du biocontrôle, un autre élément m'a alertée. Il est énoncé que ce sont des produits qui utilisent ou imitent des mécanismes naturels. Cette notion, donc, c'est surtout la porte ouverte aux biotechnologies. Prenons un exemple, les lâchers d'insectes rendus stériles par irradiation ou modification génétique. On part de la logique de la lutte biologique, on imite la nature avec des lâchers d'insectes. Mais on rajoute des biotechnologies qui rendent stériles les insectes pour qu'ils ne se reproduisent pas et diminuent la population présente de ravageurs. Frédéric Goulet, chercheur au CIRAD, affirme:
4: est-ce que la technologie de l'insecte stérile fait partie de la famille du biocontrôle? Oui, clairement, ça en fait partie, et c'est ce que j'introduisais tout à l'heure, c'est que dans le biocontrôle, il y a vraiment une palette très large de technologies.
0: Continuons à explorer cette idée que les produits de biocontrôle imitent les processus naturels. Cela conduit donc à accepter dans cette catégorie certaines plantes transgéniques. Armel Gallet, chercheur au CNRS de l'unité bioinsecticides environnement et santé, me dit:
5: certains OGM sont considérés dans le biocontrôle aux États-Unis. Les OGM BT, ce sont des plantes qui vont produire une toxine issue de la bactérie BT, mais c'est uniquement une toxine ou deux ou trois toxines issues de la bactérie BT pour lutter contre les larves qui sont ravageurs de ces cultures-là. Parce que justement, quand on utilise ces plantes OGM BT, on n'utilise pas de pesticides pour tuer les larves. C'est pour ça que je vous dis, la définition de biocontrôle, c'est très compliqué, c'est très souvent juridique en fait.
0: Ok, ce que je comprends, c'est que le biocontrôle ne veut rien dire en soi. Tout dépend de la définition juridique. Elle est assez floue pour, à plus ou moins court terme, en Europe, intégrer des biotechnologies de pointe. Et au niveau européen, des discussions ont lieu actuellement pour définir le biocontrôle. Et l'une de ces technologies de pointe, ce sont les sprays à ARNI, ou ARN interférent. Charlotte Labauge, de l'association de lutte pour les pollinisateurs Pollinis, m'explique.
6: On va se dire que l'ADN, c'est comme un livre de cuisine. Il contient l'ensemble des recettes, donc c'est-à-dire l'ensemble des protocoles de fabrication de toutes les protéines qui sont contenues dans un organisme. C'est la fabrication de ces protéines qui permettent aux fonctions d'un organisme d'opérer correctement. Ce livre de cuisine qu'est l'ADN, en fait, il est beaucoup trop gros pour être transportés dans la cuisine et pour qu'on se mette à cuisiner directement. Un ARN messager, ça va être une recette de cuisine, c'est-à-dire un protocole de fabrication de protéines qui va être transporté depuis l'ADN, depuis le noyau, jusqu'aux ribosomes qui sont situés en dehors du noyau, mais toujours dans la cellule, pour que les ribosomes produisent les protéines en question.
0: Donc déjà, il faut prendre conscience que l'ARN messager est un élément fondamental des processus du vivant.
6: Un ARN interférent, c'est une molécule ARN qui est conçue pour intercepter physiquement un ARN messager spécifique et qui va conduire en fait au blocage ou à la dégradation de cet ARN messager. Comme l'ARN messager en question est soit détruit, soit bloqué, il ne peut pas transmettre l'information aux ribosomes. Les protéines ne sont pas produites. Et donc, la fonction qui est liée à la production de ces protéines n'a pas lieu.
0: Donc, ces sprays d'ARN interférents ont été développés pour réduire au silence certains gènes vitaux des ravageurs des plantes et donc les tuer. On imite la nature, certes, mais on la détourne. Or, le fait que l'ARNI s'appuie sur un mécanisme naturel a amené les industriels à exiger que ces sprays entrent dans la catégorie du biocontrôle. Alain Radnadas, du CIRAD, comprend le raisonnement, même s'il trouve qu'on tord le cou à la définition du biocontrôle.
7: L'idée, par exemple, d'inclure des sprays de type ARNI dans les produits de biocontrôle au motif qu'ils reproduisent des processus de régulation naturelle, eh bien, c'est quelque chose qui peut être conçu du fait de la définition des produits de biocontrôle. C'est bien illustratif du fait que cette définition de reproduire des processus naturels est quand même assez vague. Mais ça dévie un peu de l'esprit du biocontrôle.
0: Charlotte Labauche va plus loin. Elle dénonce clairement l'amalgame fait par le lobby des industriels. Elle me raconte que des discussions sur une définition européenne du biocontrôle ont été l'occasion pour les lobbies de l'industrie agrochimique de tenter un double coup de force.
6: Il y a une instrumentalisation de l'image, on va dire, relativement positive dont bénéficie le biocontrôle parce que, en fait, c'est un concept dans l'imaginaire collectif qui va être associé à des produits naturels, inoffensifs. Ce qu'on voit sur le biocontrôle, c'est une pression assez forte de la part de l'industrie pour faire deux choses. La première, c'est obtenir une définition du biocontrôle la plus large possible pour y intégrer le plus de produits possible et donc des biotechnologies potentiellement et des pesticides ARNI. Et la deuxième chose, c'est une fois qu'on a posé cette définition et une fois qu'on a obtenu une définition qui leur convient, qui est aussi large que possible, c'est obtenir une réglementation qui est allégée pour les produits qui rentrent dans cette définition.
0: Ces deux axes de lobbying, me précise Charlotte Labauge, entrent dans une stratégie plus globale des multinationales agrochimiques.
6: Le lien qui est fait et à faire entre pesticides ARNI et biocontrôle, qui s'inscrit, je pense, dans une tendance générale de l'industrie à présenter les biotechnologies comme étant des solutions vertes, des solutions durables, notamment dans le but de contrer les problématiques d'acceptation de la part du grand public, mais aussi, en fait, finalement, en allant même jusqu'à se positionner comme des acteurs pionniers de la transition écologique du modèle agricole. Parce que, soi-disant, du coup, ces technologies sont dérivées de la nature, basées sur la nature, ce qui veut d'ailleurs pas dire grand-chose.
0: FITEIS est une organisation qui regroupe les industriels des pesticides. J'ai trouvé sur leur site un article nommé « La pulvérisation de solutions d'ARNI comme une nouvelle méthode de bioprotection des cultures ». La bioprotection, c'est un synonyme du biocontrôle. J'ai aussi trouvé un article publié en 2020 dans la revue Engineering et rédigé par des chercheurs de Syngenta, intitulé tout simplement « Le biocontrôle à base d'ARN, un nouveau paradigme dans la protection des cultures ». Quelles sont les questions que posent ces pesticides génétiques ? Pour Armel Gallet, du CNRS, le problème est le manque d'efficacité de cette biotechnologie.
5: Pour l'instant, ce qu'on sait, c'est que ce n'est pas très efficace.
0: Il donne deux raisons.
5: La durée de vie des ARN interférences est très faible. Et c'est un des problèmes à l'utilisation, c'est qu'ils ont une durée de vie de quelques heures dans la nature. Et le second problème avec ça, c'est qu'il faut que ça puisse pénétrer dans l'organisme cible. Et ça, c'est aussi quelque chose de très compliqué.
0: Par ailleurs, la grande critique que j'ai entendue de ces sprays à RNI, c'est qu'ils pourraient avoir des impacts sur des insectes non ciblés au départ. On parle de la spécificité de ces ARNI. Armel Gallet me dit.
5: Sur la spécificité des ARN interférences, ça dépend vraiment du choix qui est fait au départ de la petite séquence de ces molécules et ce qu'elle va reconnaître chez l'espèce qu'on veut cibler. Il faut qu'elle soit ultra spécifique. Si on prend quelque chose, une séquence d'ARN, donc de nucléotides, qu'on va retrouver chez tous les insectes, évidemment, il n'y aura aucune spécificité. Par contre, si on en prend une qui est très spécifique de l'espèce qu'on veut cibler, là, le risque est très très limité.
0: Il me dit que grâce au séquençage de milliers de génomes d'insectes et à la bioinformatique, on pourrait arriver à trouver cette séquence ultra spécifique de l'insecte visé, mais que cela prendrait du temps.
5: On connaît le génome de l'organisme contre lequel on veut diriger cette petite ARN interférence et on va essayer de trouver une séquence présente dans ce génome qui va aboutir à sa mort, ou en tout cas à limiter sa reproduction. Et une fois qu'on a cette petite séquence, ou plusieurs petites séquences qui pourraient avoir cet effet-là, il faut comparer contre tous les génomes de tous les organismes qui ont été entièrement séquencés pour voir si cette séquence se retrouve ailleurs ou si elle se retrouve uniquement dans l'organisme qu'on veut cibler.
0: D'après certains chercheurs, pour être certain d'avoir une séquence unique, il faudrait repasser la même séquence d'ADN plus de 1000 fois. Et n'oublions pas que nous sommes très loin d'avoir séquencé le génome de tout le vivant qui comporte toujours des millions d'espèces inconnues. Charlotte Labauge, de l'ONG Pollinis, est plus réservée encore.
6: Il y a trois raisons que je vais évoquer pour lesquelles, en fait, la spécificité, elle est vraiment difficile à prédire au préalable. La première, c'est que les gènes ciblés par les industriels, c'est des gènes vitaux chez les organismes, donc essentiels à leur fonctionnement. Puisqu'en fait, il s'agit de tuer les organismes ciblés. Mais ce qu'on sait, c'est que beaucoup de ces gènes vitaux ont été conservés au cours de l'évolution. Ce que ça veut dire, c'est que d'autres espèces que celles de l'organisme ciblé peuvent posséder des versions similaires de ces gènes. Et donc, ces autres espèces, elles pourraient être potentiellement ciblées par les pesticides ARNI qui seront développés.
0: Le deuxième argument est spécifique aux insectes.
6: Pour être capable de cibler une séquence prédéterminée, il faut utiliser des toutes petites molécules actives, des toutes petites séquences ARNI. Et en fait, les insectes, ils ont un fonctionnement très particulier qui fait que leur intestin, il refuse d'intégrer ces petites molécules actives. Pour contourner ça, l'industriel, il ne peut pas utiliser ces petites molécules actives très ciblées. Il doit avoir recours à des plus grandes molécules qui sont dites des molécules précurseurs, qui, elles, vont être ingérées par l'insecte. Et ensuite, elles vont être découpées en petites molécules actives dans son organisme. Ce mécanisme-là, ça affaiblit la question de la spécificité. Ça introduit davantage d'incertitudes par rapport à la spécificité théorique avancée par les industriels.
0: Enfin, Charlotte Labauge me donne une troisième explication qui fait que ces sprays à RNI ne peuvent pas être spécifiques à une espèce.
6: Le mécanisme d'interférence ARN, il n'est pas strict, il accepte des erreurs. Ce que ça veut dire, c'est qu'elle pourrait intercepter des ARN messagers qui n'étaient pas initialement ciblés. Et donc ça peut entraîner des effets hors cible sur des espèces qui n'étaient pas ciblées.
0: Elle me met aussi en garde contre les adjuvants. Actuellement, un seul spray à RNI a été autorisé aux États-Unis en 2023. Il s'agit du Kalanta, développé par Greenlight Bioscience et qui vise le doryphore. En Europe, après avoir mené des essais en champ en toute opacité, notamment en France et en Espagne, Greenlight a déposé un dossier d'autorisation le 10 avril 2025. Ce dossier, qui concerne uniquement la molécule active, le LED Prona, et non le spray dans son ensemble, est actuellement étudié par l'Agence européenne de sécurité sanitaire, l'EFSA.
6: Le Kalanta, c'est le produit final. Il contient la séquence ARNI à 0,8%. Donc, ça veut dire que 99,2% sont des coformulants. Et d'ailleurs, une partie de ces ingrédients n'est pas identifiée et est considérée comme confidentielle. Et le rôle de ces coformulants, il ne faut pas l'oublier, c'est d'assurer une meilleure efficacité du produit, une meilleure stabilité à la séquence ARNI. Potentiellement aussi une meilleure résistance à la dégradation dans les sols et dans les eaux.
0: Or, les évaluations réalisées sur l'abeille domestique, l'abeille mellifère, n'ont été faites que sur la molécule active et pas avec l'ensemble du produit. Et autre bien important, l'agence états-unienne n'a pris en compte les données relatives que pour un seul traitement. Or, l'entreprise recommande jusqu'à 4 traitements à 7 jours d'intervalle. Par rapport au spray à RNI, Charlotte Labauge m'explique en quoi ce n'est pas une alternative crédible aux pesticides chimiques.
6: Il est probable qu'en fait, il soit utilisé en complément de pesticides conventionnels et non pas en remplacement. Ça, c'est notamment un point qui est soulevé dans un des rapports de l'OCDE sur le sujet. Et par exemple, on sait que ces pesticides à RNI, ils pourraient être développés, par exemple, pour renforcer l'action des pesticides chimiques. Donc, par exemple, pour réduire la résistance qui est développée par un insecte à un insecticide chimique. Donc ça, on voit bien que c'est problématique. Alors qu'en façade, on a un discours de produits inoffensifs, dérivés de la nature, qui sont censés remplacer les pesticides conventionnels, là, on voit bien qu'en fait, ces produits, ils sont aussi conçus pour fonctionner en complément des pesticides chimiques.
0: Actuellement, dans l'Union européenne, ces produits de biocontrôle basés sur des modifications génétiques ne peuvent pas bénéficier légalement de l'appellation biocontrôle. Mais le lobbying des multinationales est intense. La proposition de déréglementation des végétaux OGM actuellement en discussion pourrait accélérer l'acceptation de ces sprays à RNI comme produits de biocontrôle. L'UE a notamment annoncé une loi plus globale, dite « loi biotech », dont personne ne connaît encore les contours. Mais revenons à tous les produits de biocontrôle actuellement commercialisés en Europe. Être estampillé « produit de biocontrôle » permet actuellement des allègements. Par exemple, la publicité et la vente aux particuliers sont autorisés. Ces produits peuvent être utilisés dans des zones publiques ou des espaces verts. Les taxes et les délais d'enregistrement sont réduits. Ils sont éligibles plus facilement à des aides publiques et surtout, ils bénéficient d'une image plus écolo et donc une plus grande acceptabilité sociale. Pour commercialiser un produit biocontrôle, il faut quand même passer par une évaluation. Écoutons Laure Mamie de l'INRAE.
2: Selon le règlement européen, les produits de biocontrôle sont soumis aux mêmes exigences que les pesticides conventionnels. Le même type de données doit être fourni pour réaliser l'évaluation des risques.
0: Mais l'industrie s'active pour avoir une évaluation moins stricte pour les autres produits de biocontrôle. Alors concrètement, comment se passe cette évaluation ? Comme pour les pesticides de synthèse, comme pour les plantes transgéniques, l'évaluation est réalisée par l'entreprise qui veut commercialiser un produit de biocontrôle. Et cela est dénoncé par Armel Gallet.
5: Déjà, ce qui est fou, c'est que le dossier toxicologique et écotoxicologique soit monté par la boîte phytopharmaceutique et pas par un organisme indépendant. L'idéal, ça serait qu'en fait, cette évaluation-là soit faite avant et soit faite indépendamment de la société phytopharmaceutique qui met sur le marché le produit.
0: Armel Gallet me confie que de facto, le temps de la recherche académique est un temps long, trop long pour l'industrie qui a besoin de retours sur investissement rapides.
5: Ce sont des dossiers qui sont montés du côté juridique en 2-3 ans par la société qui veut mettre sur le marché ce produit-là, alors qu'il faudrait scientifiquement, pour l'impact sur la santé humaine ou sur l'environnement, 10 ans. Le temps économique est un temps court parce qu'il faut que quand on découvre un nouveau produit qui a une activité intéressante en agriculture par exemple, ou même pour un médicament pour en santé humaine ou animale, une fois qu'on a découvert le produit, on ne peut pas attendre 15 ou 20 ans pour le mettre sur le marché.
0: Et par ailleurs, les instances d'évaluation sont régulièrement attaquées par les lobbies. Armel Gallet me parle d'un cas qu'il a vécu lui-même.
5: Dans le cas d'un étudiant qui était en thèse co-encadrée donc par moi-même et par une personne de l'ANSES, on a fait une publication sur des effets non intentionnels de bactéries qui sont utilisées en agriculture. Quelque chose de très carré, avec beaucoup de contrôle qu'on a publié. Ça a été accepté dans une revue scientifique avec révision par les pairs. La veille scientifique de quelques sociétés phytopharmaceutiques est tombée sur ce papier-là et ont écrit à l'éditeur comme quoi ce papier n'était pas de qualité, comme quoi il y avait des manquements dans ce papier.
0: Mais les lobbyistes ne se sont pas contentés de cela. Armel Gallet poursuit.
5: Ils écrivent à l'EFSA pour leur dire qu'il ne faut pas tenir compte de ce papier parce que ce n'est pas une publication de qualité. Nous, on en a eu deux papiers comme ça qui ont reçu une lettre de la part des boîtes phytopharmaceutiques pour essayer de discréditer notre travail scientifique.
0: Leur mamie de l'INRAE, que nous avons entendu précédemment, a mené un travail conséquent sur les recherches disponibles sur les risques des produits de biocontrôle, malgré le manque d'informations.
2: La problématique qui est liée à la persistance d'un composé dans l'environnement, c'est que tant qu'il est présent dans l'environnement, il peut avoir un effet. Et d'autre part, plus il est persistant, plus il risque de s'accumuler si on le réutilise plusieurs fois de suite la même année ou plusieurs années de suite. Et donc, on pourrait observer une augmentation des concentrations dans le milieu, mais malheureusement, il manque encore des données dans la bibliographie par rapport à la persistance de certaines substances naturelles.
0: Elle évoque par exemple les macro-organismes et les phéromones.
2: Pour des coccinelles qui seraient non indigènes, on ne connaît pas forcément leur persistance à long terme. Et c'est le problème qui avait été rencontré notamment avec la coccinelle Harmonia axyridis qui avait été introduite il y a quelques années, donc qui n'était pas locale, et qui finalement est devenue invasive, notamment parce qu'elle se reproduisait plus vite que la coccinelle locale, qu'elle utilisait ses ressources alimentaires, etc. Donc, un des problèmes de l'introduction de macro-organismes en biocontrôle est qu'on ne connaît pas forcément suffisamment bien la persistance à long terme, même si, depuis quelques années, cette question est étudiée vraiment de façon plus précise. Concernant les phéromones, on ne sait pas du tout quelles peuvent être leur persistance dans l'environnement. Nous n'avons trouvé strictement aucune donnée qui permette de savoir si oui ou non l'usage de ces phéromones a un effet sur les organismes non cibles de l'environnement. Pour l'instant, on manque cruellement de données sur ce sujet.
0: Au-delà des risques de persistance, Laure Mamie nous dit qu'il existe déjà des impacts négatifs avérés sur d'autres espèces non ciblées par ces produits.
2: Les micro-organismes utilisés en biocontrôle, ce sont soit des bactéries, soit des champignons. Et outre le fait qu'ils peuvent avoir des effets sur le développement ou sur le fait qu'ils éradiquent des insectes qui servent de nourriture aux oiseaux, ils peuvent aussi avoir des interactions avec d'autres produits de biocontrôle. Comme par exemple avec les nématodes. Donc l'usage de champignons, micro-organismes en biocontrôle, peut avoir un effet négatif sur l'action des nématodes qui seraient eux aussi utilisés en biocontrôle. Dans notre étude, nous avons également montré que les substances naturelles utilisées en biocontrôle peuvent avoir des effets négatifs sur certains organismes. Donc, par exemple, l'utilisation du spinosade peut avoir des effets négatifs sur les abeilles ou les vers de terre, par exemple, parce qu'il a une toxicité assez importante dans la mesure où son mode d'action est similaire à celui des pesticides conventionnels.
0: Elle conclut en modérant son propos.
2: Dans le cadre de notre étude, nous avons effectivement voulu savoir si les produits de biocontrôle avait une toxicité plus faible que celle des pesticides conventionnels. D'une manière générale, il n'y a pas beaucoup de données dans la bibliographie qui permettent de comparer rigoureusement un pesticide utilisé en biocontrôle à un pesticide conventionnel pour le même usage. Mais parmi l'ensemble des données que nous avons pu trouver, essentiellement sur les substances naturelles et les micro-organismes, dans l'ensemble, les données montrent que les produits de biocontrôle sont moins toxiques pour les organismes de l'environnement que les pesticides conventionnels, à quelques rares exceptions près.
0: Donc, on manque de données. Mais les études montrent plutôt un impact moindre du biocontrôle actuel. Cependant, Alarat Nadas du CIRAD me parle d'un autre problème, lié encore une fois au fait que le biocontrôle reste une approche produit.
7: Il faut savoir que des substances, par exemple d'origine naturelle, minérale ou végétale, ou même des toxines, organismes, elles peuvent susciter les mêmes processus de résistance des ravageurs, si ça reste des molécules. Donc ça, c'est un problème, effectivement, que posent les produits de biocontrôle analogues aux pesticides de synthèse.
0: On a vu que les entreprises investissent dans les pesticides génétiques pour les additionner aux pesticides qu'ils vendent déjà. Ce n'est pas uniquement le cas pour les pesticides génétiques, mais pour tous les produits de biocontrôle. Sur le site de Syngenta, on peut en effet lire
3: « La gamme Biocontrôle Syngenta complète son portefeuille phytosanitaire en apportant des solutions naturelles destinées à être utilisées dans des programmes intégrés combinant biocontrôle et phytosanitaire classique pour une gestion durable des cultures. »
0: L'objectif est bien de continuer les pesticides et d'y ajouter du biocontrôle. Pour ces entreprises, ce nouveau marché pourrait compenser celui des pesticides qui est en baisse. L'efficacité des pesticides diminue du fait des résistances des insectes et les réglementations pourraient se durcir sous la pression citoyenne. Les entreprises misent alors sur les deux tableaux, marché du pesticide et marché du biocontrôle. Frédéric Goulet, qui travaille au CIRAD, m'explique le fonctionnement de ce marché.
4: Les grandes entreprises de l'agrochimie ont investi dans ces technologies-là. De la même manière que les constructeurs automobiles se sont mis à l'électrique ou que les acteurs traditionnels du secteur énergétique se sont mis au solaire et aux énergies renouvelables. C'est des trajectoires et des modes de diversification tout à fait comparables.
0: En effet, Total fait sa pub sur les énergies renouvelables, mais continue d'investir massivement dans les énergies fossiles.
4: Est-ce que le biocontrôle en lui-même, du coup, contribuerait à une forme de persistance à cette logique de l'agro, enfin de l'approvisionnement en intrants où l'agriculteur continuerait à acheter des choses comme ça? Telle que la trajectoire que ça prend aujourd'hui, oui. Si la question de départ est-ce que cela a permis de réduire l'utilisation d'un certain nombre d'intrants chimiques, il semblerait que la réponse soit oui. Si maintenant on pose la question, est-ce que cela a permis de réduire la mainmise des grands acteurs industriels sur la filière des intrants agricoles, la réponse est non.
0: Frédéric Goulet évoque une expérience brésilienne qui pourrait brouiller la frontière entre PNPP et produits industriels. La vente de kits par des entreprises à des exploitants agricoles pour qu'ils produisent eux-mêmes leurs produits de biocontrôle à base de micro-organismes. L'intérêt est clairement économique, me dit-il.
4: Produire chez soi des préparations, des solutions qu'on va utiliser sur les cultures qu'on va utiliser soi-même, c'est pas nouveau.
0: Il parle des composts, des fumiers.
4: Ce qui est nouveau, c'est qu'on fasse ça sur des micro-organismes. Et le faire sur des micro-organismes, ça implique une infrastructure et un environnement technologique et des compétences bien différentes.
0: Mais les composts et les purins, ce sont aussi et avant tout des micro-organismes. Cependant, ce que les Brésiliens pratiquent, c'est la multiplication à la ferme d'une souche précise, mise au point en amont.
4: La grande différence de ce type de bio-intrant par rapport à des intrants traditionnels, c'est qu'on peut les produire soi-même. C'est-à-dire, au même titre qu'on peut faire des levures chez soi ou qu'on peut même, si on veut, faire de la bière chez soi, c'est-à-dire travailler avec du vivant, alors qu'effectivement, demain, on ne va pas se mettre à synthétiser de l'urée ou à synthétiser une molécule de glyphosate ou de n'importe quelle autre molécule parce que ça demande des infrastructures industrielles énormes pour faire ça.
0: Mais il relativise tout de même. En effet, cette autoproduction de micro-organismes s'accompagne d'un réseau d'entreprises dédiées, mais qui ne sont pas celles de l'agro-industrie.
4: Il y a des entreprises qui se sont installées sur ce marché-là, qui ont créé ce marché-là et qui fournissent le système clé en main aux agriculteurs. C'est-à-dire, je vous fournis les souches de micro-organismes, je vous fournis les bioréacteurs pour multiplier les micro-organismes chez vous et je vous fournis tout le conseil technique. Il y a aussi un marché très clair autour de ça qui fait qu'on dépasse un peu cette vision manichéenne que produire à la ferme, en fait, serait pour le coup totalement émancipé des acteurs économiques et marchands.
0: Mais cela déplaît aux industriels. Frédéric Goulet me raconte la bataille juridique autour de cette production de micro-organismes au Brésil.
4: L'industrie des intrants agricoles et même l'industrie du biocontrôle, bien entendu, s'oppose à cela, s'oppose à la production à la ferme. Il y a une loi qui a été votée au Brésil en décembre 2024 là-dessus, dans le sens où ce que vous produisez chez vous, vous n'avez pas le droit de le vendre. On répète un petit peu la vieille histoire des semences paysannes, c'est-à-dire à quel point on a le droit de faire chez soi ses semences et ne pas dépendre du vendeur d'intrants. Ici se répète un petit peu la même histoire, c'est-à-dire que avoir le droit de produire chez soi des micro-organismes et de ne pas dépendre d'une entreprise qui me les vendrait au fil de l'année et tous les ans. Donc ça, c'est un vrai potentiel révolutionnaire.
0: Potentiel révolutionnaire, comme nous dit Frédéric Goulet, ou bien encore la persistance d'une mainmise marchande sur les pratiques paysannes, je vous laisse vous faire votre opinion. Le mot biocontrôle est vraiment un mot qui brouille les pistes. On entend bio comme agriculture biologique. Or, tous les produits de biocontrôle ne sont pas autorisés en agriculture biologique. L'industrie des pesticides investit massivement dans ces produits. Deux exemples. Syngenta a racheté l'entreprise belge spécialiste de l'interférence ARN DevGen en 2012 pour 400 millions d'euros. Et BASF a acquis en 2012 pour 785 millions d'euros Baker Underwood, une entreprise spécialisée dans le biocontrôle, notamment à base de micro-organismes. Les exemples sont légion. Le biocontrôle pourrait donc devenir à terme une pratique en totale opposition avec l'agroécologie. Pourtant, les entreprises agrochimiques ne se privent pas de faire l'amalgame, comme en témoigne ce slogan de BASF, le biocontrôle, un pilier précieux de l'agroécologie. 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
3: Yeah, that's what happened, man. It's like we rap.
4: You're wrong.
3: Fellas!
5: Yeah!
3: Look at you!
5: Yeah!
3: Man, I sure not feel good.
5: Yeah!
3: I know the jocks feel good too.
5: Yeah!
3: Cause we sure coming through with our thing. See, the other cats afraid to get down like this.
5: Yeah!
3: And we don't, you know, we're gonna say, we're gonna do our thing, man. You understand?
5: Yeah. Yeah.
3: I mean, you heard the night train.
5: Yeah.
3: The funky walk.
5: Yeah.
3: Man, they got a thing called a funky train.
5: Called what?
3: The funky train!
5: Yeah!
3: I got to kick this thing off.
5: Yeah!
3: Can I kick it off?
5: Yeah!
3: One, two, three, four!

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1: On est à la plage de Tresguarem. C'est en Bretagne, dans le Finistère, dans le Cap Sizun exactement. La ville principale, c'est Audierne. Après, c'est ce qui est bien à côté. On est à 40 minutes de Quimper. Pas très loin de Pont-l'Abbé, le sud-sud, en fait. Quoi.
2: Voilà, et Plogoff. Après, on arrive après Plogoff, c'est la pointe du Raz.
1: Je m'appelle Eric Audu, je suis facteur d'instruments traditionnels. Et puis là, je suis avec ma fiancée.
2: Je m'appelle Sandrine. Je navigue entre le Finistère et la Haute-Savoie.
1: On aime bien cette plage-là parce qu'il y a des belles lumières. C'est souvent très calme et puis c'est toujours changeant au niveau du temps, du paysage.
2: Avec très souvent des rouleaux, donc les surfeurs qui viennent. Des fois, si on a de la chance, des phoques.
1: Par moments, on voit l'île de Sein qui est légèrement au-dessus de l'eau. Là, c'est très joli.
3: Ce territoire-là, il est aussi connu pour une lutte contre une centrale nucléaire.
1: Oui, c'était, j'étais tout petit à l'époque. Je devais peut-être avoir 12-14 ans. Quoi, voilà. C'était un combat qui a débuté à Plogoff parce qu'ils voulaient implanter une centrale nucléaire. Ils allaient raboter la moitié de la falaise. Un coin sublime, c'est Fountain Knot. Donc il y a eu carrément un combat. Hein. Et puis à la fin, bon, c'est à l'époque où François Mitterrand se présentait et il avait dit « Plogoff ne fait pas partie de mon programme ». Donc bah, il a été un peu élu grâce à ça. Et voilà, depuis, le combat continue parce qu'à Tréguennec, dans loin de là, ils ont trouvé du lithium et ils pensent peut-être ouvrir une mine.
2: Ouais.
1: Et ça va refriter pareil, mais pire.
3: Bon, ouais, bah, merci beaucoup. Ça fait combien de temps, si c'est pas indiscret, que vous êtes amoureuse et amoureux?
2: Depuis le mois d'août.
4: Oh,
2: voilà.
4: C'est tout jeune.
2: C'est tout jeune et très intense.
1: C'est la plus belle rencontre. Alors, on est vieux maintenant, donc on sait de quoi on parle.
2: Voilà.
1: Non, mais c'est une très belle chance qu'on a et on avait envie de la saisir. Et puis voilà. Certains appellent ça de l'amour, mais on n'y est plus, c'est hors du temps. Là.
3: Vous vous êtes rencontrés comment?
2: Ici.
1: Ici, ouais.
2: Ici, en écoutant de la musique et puis voilà.
1: Voilà, c'est notre plage.
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19: En fait, c'est ça que j'ai réalisé au moment de ma rupture. C'est que j'étais en mode, mais en fait, j'ai l'impression que je suis la seule à vivre ça. Une douleur aussi forte, un truc aussi genre déchirant et tout de toute ma vie. Et en fait, j'ai marché dans la rue, je me disais, mais en fait, là, genre, les trois quarts des gens que je vois en marchant dans la rue, ils ont vécu ça aussi. En fait, c'est une expérience que tout le monde vit presque. Je me dis, mais comment ça se fait que les gens, ils sont debout et qu'ils marchent et qu'on ne voit pas sur leur visage que genre, ils sont déchirés en mille morceaux, tu vois, ou qu'ils ont été déchirés en mille morceaux à un moment. Et du coup, genre, j'ai pas encore la réponse de... J'ai pas encore la réponse. Je sais pas comment ils font, les gens.
5: Fais voir les mouchoirs.
19: Je pensais que je l'aurais si longtemps après, mais je l'ai pas.
5: Je comprends tellement ce qu'il ressent.
20: Ouais, pareil.
19: Moi, je crois grave aux promesses, mais c'est bête, hein. Parce qu'en fait, les gens, ils mentent pas. Ils croient aux trucs quand ils le disent au moment même. Mais tu vois les trucs en mode on va passer toute la vie ensemble et genre même on va avoir des enfants ensemble et on va être genre des petits vieux et on va genre juste être le moment où on va être triste et que genre il y en aura peut-être un qui va mourir avant l'autre, bah je sais pas, genre moi j'y croyais quoi. Et du coup je voulais pas lâcher puisque je croyais à tout ça. Je pense. Puisque j'étais amoureuse. Enfin au-delà d'être amoureuse, genre je l'aimais. Enfin je sais pas. Genre c'était ma personne préférée au monde quoi.
4: Désolée, mais là, je peux pas.
20: Ta, pourquoi tu coupes, là ?
4: Désolée, il est super, le documentaire, mais là, c'est trop ma vie en ce moment.
20: Ah bon, mince, mais je savais pas.
21: Bah, moi non plus, je savais pas.
4: Bah, j'en ai parlé à personne, en vrai.
21: Oh. Bon, bah, mais ça va si mal que ça ?
20: C'est depuis quand ?
4: Tu veux savoir précisément ?
20: Bah oui, je veux bien, oui.
4: 24 heures et 17 minutes.
21: Ah ouais, ça va si mal que ça, ouais.
20: Tu veux en parler ?
4: Pas sûr, là, je suis vraiment pas cap.
21: Bon, allez, on pense à autre chose, là ? On fait un truc ?
4: Ouais.
21: Allez, on danse ? Allez, je mets un truc.
20: Wouh ! Oui ! Allez, on sort de la torpeur, là.
21: Mais oui.
20: Allez, on pousse la chaise, hein.
21: Allez, tu viens, là ?
20: Allez, on y va. Est-ce que tu acceptes ce slow ?
22: T'es sûre du titre, là ?
20: Ah bah voilà, c'est malin.
21: Peut-être on coupe, là. Ouais, allez. Oh. Bon, désolé, je pensais pas à mal. Elle est belle, cette musique.

0: Antoine, là, son ex, le castor, là. Le castor Antoine.
1: Ah, ouais,
0: les castors qui changent jamais de partenaire pendant toute leur vie.
1: Ah, mais oui, je savais pas ça, moi.
0: Bah oui, mais
1: enfin, bon, là, ça devient compliqué de discuter, là, du coup, là.
0: Allez, changeons de sujet. Façon l'amour, façon castor, c'est pas si génial, hein, en vrai.
1: Ouais, on va pas faire l'autruche non plus.
2: Ah bah tiens, l'autruche. Oui, très bien. Cet animal, c'est super.
1: Ah bah non. Ah ben non, justement, on va pas faire ça. On va pas se mettre la tête dans la terre en attendant que ça passe. Moi, je suis pour regarder les choses en face et crever l'abcès au besoin. Faut dire les choses.
3: Non mais c'est vrai, t'as raison. Je suis nulle de me laisser aller dans cet état. En plus, l'histoire d'amour, ça a toujours été un enjeu terrible pour moi. Et pas que les miennes. Quand j'étais au collège et que Justin et Britney se sont séparés, franchement, ça m'a détruite.
2: Ah mais oui, grave. C'était un couple iconique en même temps, hein.
1: Je connais pas, moi. C'est connu, ça.
2: Ah bah oui, de ouf. Tu connais pas, ça?
1: Bah, je sais pas.
2: Alors non, du coup, pas du tout.
1: Bah, pas du tout, non.
2: Ah ouais, bah c'est super connu, pourtant, hein. Peut-être une question d'âge.
0: Ah, dis pas ça. Mm-hmm.
3: Non, mais tu sais que ce loser de Justin, il a fait cette chanson juste après sa rupture avec Britney. Pour faire banave. Britney m'a trompé, ouin ouin, je suis si malheureux. Alors qu'en vrai, c'est lui, il faisait que la faire souffrir. Il l'a même laissée comme une grosse merde quand elle a dû avorter. Lui, tu savais pas ça?
1: Bah non, pas du tout, non.
3: J'ai lu ça dans son autobiographie. Lui, il faisait que le beau gosse pendant qu'elle était enfermée dans une chambre d'hôtel et que tout le monde la faisait passer pour une grosse salope. La pauvre, franchement, ça faisait les choux gras à l'époque.
0: Bon, bah ça a l'air de te changer les idées quand même de causer Britney, hein.
3: Un peu, ouais.
0: C'est vrai que de parler du malheur des autres, des fois, ça rassure, je trouve.
1: Alors, moi, je lis ça en ce moment. Ça fait écho Sophie d'Ivry et ça s'appelle Fantastique histoire d'amour.
0: Bon, bah très bien, on reste dans le sujet.
1: Voilà.
0: Comme ça.
1: Et bah, tiens, toi, ça va te parler, hein. Ils sont en train de discuter pendant qu'ils jouent aux échecs. Bon, alors, qui fait Henri? J'ai besoin de quelqu'un là.
2: Moi, je fais bien.
1: Ok, et bah, tu fais Henri et moi, je fais Bastien. Henri prit le temps de pousser sa tour.
2: D'après mon expérience, même si ça peut paraître égoïste, je pense qu'on ne tombe amoureux que des gens qui vont satisfaire nos besoins. Et d'ailleurs, c'est cet accordement qu'on trouve magique.
1: J'essayais de comprendre, mais ça m'était difficile. Parce que j'avais un cavalier en mauvaise posture, et parce que tout de même, l'amour, ce n'est pas se servir de l'autre pour se satisfaire. C'était plus altruiste que ça.
2: Mais tu vois, il ne s'agit pas de se servir de l'autre comme d'un esclave. Je dis qu'on aime naturellement les gens qui vont satisfaire nos besoins. Même les besoins inconscients, d'ailleurs.
1: Alors, bah, Isabelle, je ne me servais pas d'elle pour satisfaire quoi que ce soit. Je l'aimais comme elle était. Je l'aimais comme un fou, même. Je fixais mon fou sur l'échiquier. Henri, évidemment, l'attaqua comme il avait décidé de m'attaquer ce jour-là.
2: Bah, si tu avais eu un ego moins romantique, il ne l'aurait pas aimé comme un fou.
0: Bon. Ben on aime se raconter des histoires, toujours façon exclusive, hétéro, castor. En tout cas, je suis fière de nous. Hein. Là, on affronte, on est en plein dans le sujet. Ouais, tiens,
1: on est bien là.
0: Pour fêter ça, j'ai une petite chanson de Roby.
1: Ah mais oui, une chanson de Roby.
3: Non mais, en fait, je suis pas tant remise quand même.
0: C'est trop. Ok, c'est trop. Ok, on arrête, j'arrête.

0: on s'est pas dit qu'on arrêtait avec les chansons d'amour tristes? Qui c'est qui a mis ça?
1: Ah bah promis, c'est pas moi cette fois.
0: Oh, c'est la sonnerie de mon téléphone.
2: Je pense que j'ai toujours un peu un crush sur quelqu'un.
3: J'ai envie de tomber amoureux, ça c'est sûr.
2: J'avoue, j'ai vite tendance à m'emballer.
4: Directement, ça a été comme si je rencontrais une partie de moi.
5: C'était un peu le mec parfait.
6: On était un peu le couple qui symbolise l'amour, le cinéma un petit peu.
5: Toutes mes potes l'adoraient.
7: Ces espèces d'états de passion hyper fortes qui conduisent à des choses magnifiques.
6: Tu ressens un truc au niveau des jambes, t'es prêt à courir, t'es prêt à te battre.
4: Vraiment, je me sentais mon cœur battre littéralement pour lui.
6: Tu regardes fixement un point et t'as du mal à capter ce qui se passe autour de toi, t'as du...
7: Comme avec la drogue, quand t'es addict, il y a juste des moments où tu te dis « je sais que je vais faire de la merde, mais en fait là j'ai besoin ».
3: Stalker à fond sur Instagram, voir quand est-ce que la personne s'est connectée dernièrement sur WhatsApp.
2: Je vais construire mon emploi du temps en fonction de la personne. Je vais annuler des trucs avec d'autres gens, même des trucs importants, etc. Parce que je peux voir la personne.
3: J'ai pu être en relation avec des types qui me semblaient intéressants, qui étaient ultra distants, qui n'envoyaient pas de messages, qui me faisaient poireauter 30 minutes en bas de chez eux parce qu'ils n'étaient pas sur leur téléphone pour m'envoyer l'ordi

0: J-Code, donc j'attendais sous la pluie et tout.
1: Je l'assumais pas du tout, j'en parlais très peu, j'en parlais pas. Je faisais comme si ça existait pas parce que j'avais honte.
2: Mais c'est dans les rapports sexuels aussi, des fois, où en fait, je laissais le gars faire ce qu'il voulait parce que je me suis dit, bah au moins il va rester quoi.
3: Il y a des fois où on se voyait et moi j'espérais et elle me faisait espérer et au final il se passait rien. Et
1: en fait j'ai toujours tout accepté sans en parler parce que je me disais que c'était mon premier amour et que bah, ça allait durer pour toujours et que de toute façon fallait souffrir.
4: C'est mécanique, c'est un automatisme.
1: Il me faisait sentir comme si j'étais genre une exception. Les tons c'était bien et une merde, les tons c'était pas bien.
5: Personne est fasciné par moi et puis d'un coup disparaît et puis réapparaît et du coup ça crée une espèce de bah ouais d'addiction quoi.
6: Colle ultra poisseuse, tu sais le genre de truc où
1: Et puis en fait quand c'était bien, c'était tellement bien que du coup ça a effacé toute la violence et tous les trucs étaient moins bien, tu vois.
6: Tu touches à peine un tout petit peu et en fait tu peux tirer, ça reste.
3: Ouais, il y avait des fois où elle me laissait l'embrasser et d'autres fois non. Et du coup, c'était est-ce que la prochaine fois, tu vois, je pourrais l'embrasser ou est-ce que ça se fera pas?
4: Du début jusqu'à la fin, quand on se fréquentait, donc pendant 6 années, ça a été suis-moi, je te suis, suis-moi, je te fuis, quoi.
3: J'avais besoin du peu d'attention qu'elle m'accordait et des promesses qu'elle me faisait.
4: C'était jamais stable. C'était constamment, ouais, c'était ça, c'était constamment instable et c'est ce qui procure aussi de l'adrénaline et de la passion, je pense, parce que du coup. Ça crée le manque.
3: Bah oui, parce que forcément, quand t'as un petit peu, t'as envie d'avoir davantage et t'espères qu'il y aura davantage, surtout quand elle le laisse miroiter.
5: En tout cas, ça me rend vraiment zinzin, parce qu'il y a un manque de clarté.
3: Et du coup, il y avait cette attente et ouais, je pense que dans cette attente-là, il y a le circuit de la récompense qui se met en marche et que bah à un moment donné, t'as cette histoire d'anticipation du plaisir et vu que tu l'anticipes et qu'il arrive pas, bah, tu dis peut-être la prochaine fois et t'anticipes et de fil en aiguille, ouais, tu t'accroches à la personne alors qu'au final.
1: Ouais, je pense que quand j'étais avec lui, ouais, j'étais addict.
7: Du coup, quand ces relations se terminent, t'as l'impression que c'est ta vie qui se termine aussi.
8: J'ai une sensation dans le ventre de quelque chose qui tombe.
1: Moi, j'avais ce truc de bah, en fait, c'est pas grave, les hommes sont comme ça, et puis je l'aime, et c'est mon premier amour, et il m'aime aussi. Je pense qu'il y avait un gros manque de confiance en moi qui partait de là, de me dire bah, j'ai trouvé quelqu'un qui m'aime, il est pas si mal. Donc finalement, bah, je sais pas s'il y a d'autres gens qui m'aimeront, enfin, c'est horrible, mais quand on est jeune, on a un peu ce truc de bah.
8: Puisque j'avais conscientisé le fait que si j'étais pas tout ce que les autres voulaient, personne voudrait de moi.

0: Colette, elle s'appelle ma grand-mère. Elle est née à Valenciennes en 1936. Et depuis que mon grand-père Pierre, adoré de tous dans la famille, est décédé, Colette parle. Ça a un nom, ça. C'est le printemps des veuves. Julia Burtin-Zortea le définit comme ça, dans Panthère Première.
1: Saison non systématique située entre l'hiver, la vie conjugale, et l'hiver, la mort. Caractérisée par la possibilité de signer un chèque, d'aller voir la mer ou de rire entre amis. Synonyme, émancipation brève, intense, ambiguë, verso d'une vie.
0: Colette dit qu'elle n'a jamais eu d'ambition. Elle a tantôt été secrétaire de direction, tantôt secrétaire juridique. Elle était forte en droit, elle aimait ça. Mais son seul désir plus jeune, c'était de trouver un mari. Et à chaque fois, elle sait pas trop pourquoi ça foirait. Pourtant, ses amies, elles ont trouvé des maris. Il a fallu attendre longtemps pour que Colette rencontre le sien, Pierre, un divorcé. Il s'était marié avant de partir en Algérie. Sa première compagne avait eu un enfant, mais pas de lui. Elle avait demandé le divorce. Il n'a pas désavoué la paternité. Imbroglio. À son retour, Pierre enchaîne les concours. Il sera bientôt chirurgien militaire. Colette le rencontre au détour d'une soirée. Bientôt, elle cessera de travailler. Enfin, hors de la maison. 50 ans de vie commune. Et voilà comment elle me décrit, cet été, leur histoire.

0: Est-ce que tu peux me parler?
1: Oui, je te parle. On a eu une drôle de relation entre Pierre et moi. Lui était plus amoureux, parce qu'il m'avait raconté que quand je l'avais connu, j'avais été en Angleterre là, pendant 2 mois, essayer d'apprendre l'anglais, et ça, il ne savait pas. Et il tournait autour dans le quartier de Lille où j'habitais, et en se disant qu'il pourrait peut-être tomber sur moi. Et j'étais pas là. J'avais du plaisir à le voir, mais voilà, c'était pas la... Et j'étais très contente de le voir, parce que j'étais très isolée, je m'entendais bien avec lui, il était drôle. On sortait ensemble, on se faisait un resto et tout ça, c'était très agréable. Alors il voulait pas s'engager, et on vivait au jour le jour. Et moi-même, j'étais très bien avec lui, je l'aimais bien, mais ça n'a jamais été la grande passion. On ne s'est jamais... Enfin, c'est intime ce que je te dis. Jamais... Moi, je lui ai reproché ça jusqu'au bout, mais j'étais pareil. On ne s'est jamais dit qu'on s'aimait. Mais du coup, moi, je ne disais rien non plus. Et on vivait à Paris. Lui, il se disait, oh, je partirai à droite, à gauche. Il parlait d'aller à un hôpital possible où il pouvait aller à Kaboul, à l'époque. Où il parlait aussi d'hôpital possible en Casamance. Moi, Casamance, c'est au Sénégal ou au Niger. Je ne sais pas très bien où, non pas au Niger. Mais je trouvais ce mot-là très beau. Bon, il partirait. À ce moment-là, ben, moi je me disais, bien, on verra bien. Mais on ne faisait aucun projet, on vivait au jour le jour. Ça me gênait, mais quand même, d'une certaine manière, j'étais triste parce que quand on faisait l'amour, je pleurais. C'est une décision que j'ai prise de décider que j'allais faire l'amour avec lui. Mais c'est tout, je rompais avec mon éducation, je bravais tout ce qui était interdit dans ma famille, quoi, ça se faisait pas, d'avoir un amant à Paris, de coucher avec un garçon. Bon, je veux bien des caresses, mais c'était pas vraiment de faire l'amour. Et on le faisait, moi, et bon, il n'y avait aucune précaution, il n'y avait pas grand-chose comme protection méthodogénaux, le retrait. Méthodogénaux, j'ai toujours détesté ce truc-là. Ça me paraît, c'est complètement dingue de faire l'amour justement le jour où on peut et tout ça. Méthodogénaux, il fallait regarder les jours où on était fertile et si on ne l'était pas, c'était lié aux règles. Enfin, il fallait savoir quel jour. J'ai toujours refusé. Bon, il y avait le retrait, et puis la grâce de Dieu, j'espérais que ça se passerait. Et au bout de 3 ans, ce qui devait arriver est arrivé. Quand j'ai vu que j'étais enceinte, c'était au mois de novembre, et Pierre avait son concours de chirurgica début décembre. J'ai été voir un médecin qui m'a confirmé que j'étais enceinte, et je me suis dit... Je le dis pas à Pierre, j'attends que ce concours soit passé. Et puis, il fait son concours, ça durait 3 jours ou 2 jours. Il n'avait pas fini, je le vois le soir après. Et tout d'un coup, moi je dis toujours comme ça, c'est quand je dis des choses que je ne dois pas dire, je ne le dis pas. Puis je finis par le dire. Je lui ai dit. Parce qu'à ce moment-là, je lui ai dit « Ah, c'est de ma faute, j'aurais pas dû te le dire. » Et alors, immédiatement, il m'a donné une gifle. Seule fois que de sa vie. C'est drôle, ça. Et donc, après, on s'est organisé. Moi, j'étais très bien. Je pense que j'avais aussi les hormones de la grossesse. Bon, on était bien ensemble. J'aimais ça. Quand je lui ai dit « je suis enceinte », il m'a répondu immédiatement « on se marie ». Très bien. Et j'ai dit « bon, ben, ça, bon, là, moi, ça ne me dérangeait pas du tout qu'il soit divorcé ». Et ça a fait pleurer mes parents. Ben, c'est un péché, déjà, une fille qui est enceinte, qui se marie. Pas très bien. Mais quand on est dans mon milieu de famille, c'est catholique, on ne se marie pas avec un divorcé. Et donc, ils étaient très déçus, quoi. Mais très, très déçus. Mais mon frère aîné, Philippe, était venu à Paris me dire « Écoute, ne te marie pas pour ça, on t'aidera. » J'avais aucune envie, de toute façon, d'être mère célibataire, parce que je sais bien qu'on t'aidera, on t'aidera, qui c'est qui sera mère célibataire avec son enfant. C'était moi toute seule. Moi, j'avais vaguement l'idée d'avortement, mais comme je me dis, ou possible, mais dans les conditions difficiles. Oui, si ça se faisait, si l'avortement était possible, j'aurais fait ça. Ah oui, je me serais fait avorter. Mais comme Pierre m'a dit immédiatement, on se marie. Bah oui. Mais en même temps, j'étais pas très satisfaite parce que se marier, on ne décidait jamais rien. Tout d'un coup, on décide de se marier. Parce que je suis enceinte, c'était pas une très bonne solution. Et je me suis mariée en me disant, bon, ben, on se marie. Et si ça marche pas, ben, je divorcerai. Mais après, étant enceinte, comme ça, après, j'étais très heureuse. J'étais pas malheureuse du tout. Moi, j'ai toujours dit ça. Ça nous a rendu service à tous les deux.
0: Trois enfants, une vie d'expatrié, le Maroc, le Cambodge, retour en Bretagne, tenir le fil, accoucher seul, s'adapter, s'emmerder, livre, ciné, une Bovary contemporaine. Dans la famille, on rit de nos incapacités mondaines, des silences qui traînent et du whisky qui, à l'apéro, délie les longues. Mon grand-père, grand taiseux, ne parlait jamais pour ne rien dire. Il se terrait dans son bureau, lisait de la philosophie et apprenait l'arabe. Grand sage, fierté familiale, prenait exemple sur lui les enfants. Mais Colette aurait bien aimé papoter. Enfin, certaines paroles valent plus que d'autres, sans doute. Aujourd'hui, à table, les sujets ne manquent pas. Quand la seule voie d'accès au monde extérieur, c'est le mari et ses relations de travail, et quand on est femme d'un homme qui ne parle pas, le résultat tombe net. Peu de chances de rencontrer des amis, surtout dans les milieux bourgeois qui manient si brillamment exclusion et mépris.
1: Il y avait des moments de difficultés dans son métier, où il restait très silencieux pendant longtemps. On ne mettait jamais rien sur la table, quoi. Ben, je m'en parlais d'appeler du beau temps, ou passe-moi le sel à la table. À Saint-Brieuc, ça a été difficile pour lui. On ne s'est plus parlé pendant 3 mois. On vivait, les enfants étaient là, et la vie continuait, mais vraiment, on était... Il disait rien, je ne disais rien, et je me dis, je voudrais... J'avais envie de foutre le camp. Mais j'avais personne où aller. Je me disais, je vais pas aller pleurer. Et qu'est-ce que j'ai papa et maman, qui n'étaient pas morts. Puis pour leur dire quoi? Et partir m'aérer toute seule, partir 3 semaines, encore pire. Enfin, je me sentais coincée. Parce que je ne travaillais pas, il fallait j'arrivais dans une ville, il fallait que... Enfin, j'ai fait des choses, mais quand tu débarques, c'est long de... Enfin, ça ne se fait pas comme ça. Puis dans les petites villes, on ne vous attend pas au tournant non plus. Hein. Donc, voilà. Et puis tout ça, ça s'est arrangé. Ça, c'est des vies de couple, ça. Et on sait seulement plus tard qu'on a commencé à prendre un whisky le vendredi soir... Et à ce moment-là, à se lâcher un peu.

0: C'était De haut en bas de Halt. À Lyon, derrière le pont de Perrache, se trouve une petite salle de concert. C'est le Périscope. Au Périscope, hier, Halt donnait un concert pour ses 20 ans. Gilles Poisat assurait la première partie. Avec Namé, on est allé écouter les concerts et puisque la radio avait annoncé sa mort ce matin, j'ai demandé au public quelques mots pour Areski Belkacem.
1: En fait, quand j'étais jeune, je ne savais pas qu'Areski c'était son prénom. Je croyais que c'était un nom de scène ou je vais même être tout à fait honnête, je pensais que c'était un nom des pays de l'Est. Et voilà, après j'ai découvert qu'il s'appelait Areski Belkacem.
2: Je l'ai découvert en soirée avec un copain qui écoute énormément de rap et qui un jour ça m'a arrêté, j'ai dit mais c'est quoi ça?
3: Je pense que j'ai entendu pour la première fois avec Higelin dans Crabouif. Et après j'ai découvert ses disques avec Brigitte Fontaine.
4: Je l'ai rencontré par Brigitte Fontaine. Ouais, c'est elle qui m'a amené à lui.
5: On m'a fait écouter la chanson C'est normal avec Brigitte Fontaine. Et je crois qu'il y a toute une année où je l'ai beaucoup écouté avec une copine brésilienne et qui l'adorait aussi. Et voilà, pour moi, c'est cette chanson, quoi.

0: a fait descendre et monter pas mal d'étages. C'était une chanson autour d'un appartement. Donc ouais, monter et descendre des étages en moi-même. Je peux dire ça.
1: J'ai appris qu'il est mort, je sais plus, aujourd'hui ou hier.
2: Tu vois, ça fait toujours quelque chose quand on apprend que quelqu'un qui a du talent et qui est singulier disparaît. Et spécialement peut-être de cette scène-là, un peu de l'avant-garde française de ces années 60-70.
3: Je pense que ça a apporté beaucoup à tout le mouvement un peu néo-trad de maintenant, le mélange entre chansons traditionnelles et choses plus expées, plus modernes. Je pense qu'il y a beaucoup de groupes qui sont très inspirés du travail de Brigitte et Ariski.
1: C'est de la poésie, c'est de la poésie française, quoi. Et un peu bizarre, un petit peu marrante. Elle est très, je sais pas, un peu tendre.
3: C'est une musique qui est un pont entre vraiment plein de choses que j'écoute. Donc souvent, j'y reviens. Bah, en fait, ça se prête à tout. Quand je suis triste, j'écoute des chansons plus comme Diabolo, qui sont hyper tristes. Il y a des chansons super joyeuses dans le rythme. Il y a des chansons plus nostalgiques, genre Il pleut sur la gare. Enfin, ça s'apparente à plein de moments de vie. L'hiver vole d'arbre en arbre dans le ciel abandonné, et le feu reste de marbre au fond du cœur exilé. J'aimais tant les hirondelles quand les reverrai-je enfin, la mer et les mirabelles, le vent chaud et le jasmin, les baisers dans le cou, les levées de soleil, les petits rendez-vous et les nuits sans sommeil. Bah, c'était Diabolo.
4: 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Je mourrais dans une course, je n'aurais pas bougé.
5: C'est la chanson que l'on chante quand l'espérance est couchée.
4: C'est la chanson très méchante que le diable m'a donnée.
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0: Au-delà de ce que ça m'avait fait à moi, j'imagine que ça a impacté un groupe de musique que je vais voir ce soir et qui avait joué avec Ariski. C'est Alt.
2: Je dois dire que j'ai vu la coïncidence quand même entre la soirée de ce soir et la disparition d'Ariski.
6: Quand on entre dans la salle du périscope, la vieille salle, on aperçoit directement la scène au fond. Sur scène, hier soir, en première partie de Alt, il y avait leur ami Gilles Poisat. Un clavier modulaire, une trompette et sa voix. Gilles, je l'avais déjà vu dans Mazalda ou dans Orchestre Tout-Puissant Marcel Duchamp, mais seul, jamais. Juste sa musique et sa voix. Car hier soir, il allait chanter. Il allait chanter sur des musiques bizarres qu'il créait devant nous et que mon enregistreur capturait pour vous les rediffuser ce soir. Des musiques bizarres, j'en écoute depuis un peu plus de 25 ans. Depuis le début des années 2000 et la rencontre de mon cousin. C'est à 18 ans que j'ai rencontré mon cousin. Lui n'avait pas encore 35 ans. Je l'avais sans doute rencontré plus tôt, une fois ou deux. Je n'en ai aucun souvenir. Mais à 18 ans, nous sommes allés, mon petit frère et moi, le visiter à Paris. Je crois que nous avions pris le train et nous sommes allés chez Hervé parce qu'on voulait faire du skate à Paris. Il nous a hébergés plusieurs jours pendant lesquels nous avons fait du skate et nous avons écouté des disques. Ces disques. Nous écoutions déjà beaucoup de musique, mon frère et moi, mais rien de ce qu'écoutait Hervé. C'est un original, Hervé. Il vivait chichement dans un petit studio de banlieue parisienne et il consacrait à l'époque tout son temps à faire de la musique sur son clavier et son ordinateur et à en écouter aussi beaucoup. Il travaillait peu, juste de quoi se nourrir et il ne mangeait pas trop. Il se nourrissait de culture qu'il piratait sur Internet. C'était les débuts d'Internet. Il avait aussi des amis riches qui lui prêtaient des disques qu'il recopiait. Il avait installé deux mousses autour de son lit où nous dormions, mon frère et moi, et tous les soirs, il nous diffusait de la musique. Je crois qu'aux premières écoutes, j'étais trop bousculé pour vraiment aimer. C'est après, quand on est reparti avec plusieurs CD gravés qu'il nous avait concoctés, que j'ai pu mesurer l'importance de ce qu'il venait de faire pour nous. Parmi ces CD, il y avait une compilation qu'il avait lui-même faite de l'écoute intégrale d'Higelin, d'Areski et de Brigitte Fontaine.

0: premier.
1: Ah, oui. Je suis né le 18 octobre.
0: Je suis né un 23 janvier à Versailles.
2: Areski est né en 1940 à Versailles de parents kabyles qui tenaient un bar dans la ville de Louis XIV. Un bar qui accueillait régulièrement des musiciens algériens. Jeune, il joue de la musique dans des tripots ou des mariages, et puis il rencontre au service militaire Jacques Higelin, avec qui il sort son premier album en 1969. Par l'intermédiaire d'Higelin, il fait la connaissance la même année de Brigitte Fontaine. Il est comédien en cinéma, musicien, et il donne avec elle un spectacle musical improvisé. Au théâtre du Vieux Colombier, la même année, il accompagne Brigitte Fontaine et l'Art Ensemble de Chicago dans Comme à la radio, qui donne lieu à un disque et à un morceau devenu des classiques.

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Ça ne dérangera pas, ça n'empêchera pas de jouer aux cartes.

0: Régis et Areski ne se quitteront plus. Dans la vie comme sur scène, ils forment un duo qui enchaîne albums et spectacles. Ils improvisent des performances musicales et poétiques qui mêlent influence africaine et européenne. En ce début des années 70, ils renversent les canons de la chanson française à papa.
1: Mes enfants, le 19e siècle est terminé.
0: Ensemble, ils chantent l'amour, la guerre, la révolution. Les textes sont oniriques et drôles, engagés sans être frontaux, souvent grinçants.
2: Merci d'avoir inventé Marx. Vous n'étiez pas forcé.
0: Ils font ça ensemble toute une vie à partager l'amour et la création. Hier matin, quand je me suis levé et que j'ai allumé mon téléphone, Mario, mon petit frère, avec qui j'étais allé à Paris chez mon cousin il y a 26 ans, m'avait laissé un message. Il avait sobrement écrit « Areski est mort ». Mario, il m'envoie rarement des infos nécro. Alors quand il m'écrit ça, je sais que je suis pas complètement à côté de ce qui s'est passé pour lui et moi quand on a écouté Areski pour la première fois. Avec d'autres, Areski a changé l'intérieur de nos oreilles. Il nous a fait écouter autrement la musique et le monde.

0: Avant d'aller au concert de Gilles Poisa et de Halt, je me suis mis en grève toute la journée. Cette fois, je suis pas allé en manif. Je savais pas où elle était et j'ai pas cherché. Toute la journée, je suis resté chez moi, à griffonner des trucs, à préparer à manger, à regarder la grêle tomber. Toute la journée, j'ai écouté Brigitte et Areski. Des morceaux improvisés que je connaissais pas avec Sonic Youth. Les premiers albums d'Areski et son dernier sorti en 2025. Puis les classiques, tous sortis chez Savara, le label tenu par leur ami et réalisateur, Pierre Barou. La journée s'est passée comme ça, tranquillement, avec sa voix à côté de moi. Le soir, avec Namé, on s'est assis devant Halt, ce garçon et cette fille qui font, eux aussi, de jolies chansons bizarres, drôles et belles, et on s'est dit qu'on n'avait pas loupé notre soirée, qu'on venait de découvrir un groupe qu'on allait sans doute souvent écouter maintenant, que c'était beau d'être encore bousculé par de la musique, et puis qu'ils avaient l'air sympas, ces deux-là, et qu'il y avait chez eux peut-être un petit truc de Brigitte et Areski.
1: Là, tu me cueilles vraiment au sortir de scène. Je suis transpirant, ému et hébété un peu, mais ouais, je suis très content.
2: Là, je sors du Périscope.
1: Où je viens de faire un concert.
2: De Halt.
1: Dont nous fêtions ma partenaire Héloïse Decaze et moi-même les 20 ans d'existence.
2: Et je joue dans Halt.
0: Et alors, ce soir, tu as diffusé sur tes cassettes, puisque tu diffuses la musique aussi sur tes cassettes,
2: ouais.
0: La voix de Brigitte Fontaine, non?
2: Oui. Oui, on s'est dit qu'en plus, là, c'était tout à fait à propos. On voulait dédier le concert à Areski. On a eu la chance, en plus, de rencontrer, qui est vraiment un bonhomme, un artiste formidable, mais aussi qui a été humainement vraiment incroyablement chouette. Et c'était aussi un hommage de biais à Areski.
1: Il était infiniment pas décevant. Il était aussi libre, généreux, surprenant, imprévisible, curieux, que ce qu'on peut en entendre en écoutant ses disques. Et moi, j'ai appris sa disparition hier soir. Je pense qu'il va nous manquer, qu'il va manquer à continuer la vie dans un monde sans lui. Et en même temps, il nous a donné des cartouches, des munitions pour la suite du monde.

0: Allez, on y va là, non, peut-être?
1: Oui, ça y est. La patiente est endormie?
0: Ouais, Pat, tout est bon. Attends, je vérifie. Ok, bah écoute, tu peux démarrer, c'est quand tu veux.
1: Scalpel?
0: Allez, scalpel.
1: Allez, c'est parti. J'ouvre. Ah, top, merci. Tu peux me tenir les écarteurs comme ça?
0: Ouais, comme ça là, c'est bon?
1: Ouais, super.
0: Ok.
1: Oh là là.
0: Oula.
1: Oh là là, la pauvre.
0: Pas beau, hein.
1: Elle est mal en point. Ouais. Je sais pas comment elle va s'en remettre. Il y a des morceaux partout.
0: Oh là là, ouais, c'est pas raté, hein. Moi, j'irais à vue de nez, je pense qu'elle en a pour facile 6 mois de convalescence, hein, après une histoire d'amour comme ça.
1: Georges?
0: Ouais.
1: Attends, écoute. Son rythme cardiaque reprend bien, on va la sauver.
0: Mais oui, super,
1: Georges.
0: Super.
1: Oh, oh, mais aïe. Pardon, je t'ai cogné.
0: Non, ça va, t'inquiète.
1: Non, mais enfin, stop. Mais quoi, on va pas s'arrêter là?
0: Mais j'ai rien dit.
1: Quoi? Non, mais vous me faites mal avec vos pinces, là, vos aiguilles, vos fils. J'en ai pas besoin de ça, moi, je vais m'en sortir tout seul. La patiente qui s'est réveillée, je remets de l'anesthésie.
0: Ouh là là, vite.
1: Ah, et puis vous êtes moche, là, comme ça, à me regarder de haut, avec votre Charlotte et votre empathie. Je suis tout cassée.
0: Et alors? Pat, je crois, c'est pas la patiente, c'est le cœur qui parle, là.
1: Je vais me réparer tout seul, avec le temps que ça prendra. Comme toutes les autres fois, en fait. 30 ans de carrière, j'ai jamais vu ça.
0: Oh là là.
1: Et ouais, je t'embouche un coin, docteur médecin. Tu sais pas tout. Non, mais le truc nous entend.
0: Il nous parle.
1: Je suis pas un truc, justement. Je suis un cœur.
0: Elle a pas voulu dire ça. C'est plutôt qu'au service cardiologie, on a vu un paquet de cœurs brisés. Et là, c'est la première fois qu'on peut parler avec un.
1: Et ben voilà. Le corps, c'est pas une voiture. C'est pas clac-clouc au garage et ça repart. Non, mais on sait bien, excusez-nous. C'est juste qu'on a eu un paquet entre les mains, les cœurs d'artichaut, les gros sur le cœur, les cœurs fendus, les hackers, les cœurs serrés. On les a tous aidés comme on pouvait. Mais je ne veux pas d'aide, justement.
0: Non, mais on comprend. Mais la personne qui te porte... Je suis vraiment en train de parler à un cœur, là. Bon, la personne qui te porte a demandé notre intervention.
1: Mais elle a plus confiance en moi, vous croyez? Ah si, bien sûr. Non, elle ne doute pas de toi, c'est juste que... Elle m'a donné à la science?
0: Non, t'inquiète pas.
1: Non. Donc vous me transplantez pas? Non, elle te garde. Non, elle a besoin de toi. C'est pour ça qu'on est là.
0: Oh, regarde, il se met à pleurer.
1: Laissons-lui un moment. Le chagrin est en train de passer.
2: C'est quoi d'être amoureux?
3: Tu ressens une émotion un peu bizarre envers une personne. C'est beaucoup s'aimer. Et pas forcément être un garçon et une fille. Ça peut être deux filles, deux garçons.
4: Tu ressens une sensation, mais pas vraiment connue. Genre, elle a pas de nom. Vraiment, je pense, je suis pas sûre. Et tu te mets à bien l'aimer, à devenir gentil avec elle ou lui. Pour moi, c'est ça, l'amour.

0: Comment tu sais que t'es amoureuse de quelqu'un ?
1: Je le sais parce que le garçon ou la fille m'attire un peu plus. Enfin, j'ai jamais été amoureuse d'une fille, mais je sais pas trop si je le remarquerais vraiment. Mais le garçon, ça m'attire plus. Je remarque peut-être que je suis plus gentille avec lui. Amoureux, je pense que c'est plus quand tu aimes très fort quelqu'un, mais aussi tu partages un peu les mêmes choses. Tu sens que tu pourrais, enfin, je sais pas si ça irait jusque-là, mais un peu vivre avec lui, quoi. Alors qu'un pote, tu pourrais vivre avec lui, mais ce serait plus de la colocation. Alors que là, vivre vraiment avec quelqu'un, rester ensemble pour toujours, quoi.
0: Et du coup, pour toi, c'est quoi la différence entre l'amitié et l'amour ?
2: Ami, c'est plutôt, tu vas être moins timide avec lui ou elle, tu vas plus lui parler. Alors que quand t'es amoureux, amoureuse, tu vas être plus timide.
0: Moi, je trouve, tu ressens pas tout à fait la même chose, parce que quand t'es amie, moi, je pense plutôt au bon moment qu'on a passé ensemble et au moment où on a joué et tout. Alors que quand je suis amoureux avec quelqu'un, si j'étais en couple, je pense que je penserais plus à la personne elle-même et à la façon dont elle est belle, son intelligence et des choses comme ça.
1: L'amour, tu t'aimes beaucoup, beaucoup plus que l'amitié. T'oses plus dire à quelqu'un que t'es amie qu'amoureux, moi, je trouve.
0: Et toi, ça t'est déjà arrivé, du coup, de ressentir cette émotion d'être amoureux de quelqu'un ?
2: Oui, mais pas un amour intense. C'est pas un gros amour. Ça peut être un petit amour comme ça. Mais ça veut dire pas devenir amoureux en couple.
0: Et du coup, toi, qu'est-ce qui se passe dans ton corps ou dans ta tête quand t'es amoureux de quelqu'un ?
2: Tu te mets à l'imaginer dans ta tête. Plus souvent, plus beau, plus belle. Toutes les qualités.
1: Que tu rougis. Moi, je sais pas si ça m'est déjà arrivé. Ça peut des fois peut-être provoquer des frémissements, je pense. Enfin, quand tu le vois, t'es contente, tu souris.
3: Est-ce que toi, t'as déjà essayé de le dire à la personne ?
2: Oui, mais pas en tête à tête. Je lui ai donné un mot en lui disant ça. Je lui ai écrit que j'étais amoureux d'elle et que si elle pouvait ne pas le répéter. Et voilà, c'était un petit mot court.
0: Et est-ce que t'as eu une réponse ?
2: Oui, j'ai eu une réponse qui me disait « Je suis désolée, je ne suis pas amoureuse de toi. »
3: Qu'est-ce que t'as ressenti quand t'as eu la réponse ?
2: J'étais un peu triste, mais j'ai senti que je l'aimais moins qu'avant, mais toujours, genre...
1: J'ai déjà été amoureuse deux fois, mais j'ai jamais dit vraiment je t'aime à quelqu'un. Parce que j'avais peur qu'il me dise non, qu'il m'aimait pas. On a peur d'être déçu. Et du coup, d'être très triste. On préfère garder son secret et rien dire.
2: À l'école, ton copain ou ta copine, il va peut-être se mettre à dire à tout le monde et après tu peux te faire moquer. Moi, je l'ai ressenti plusieurs fois. Souvent, je me suis fait moquer des autres. Du coup, c'était pas incroyable de se faire moquer. Moi, je dirais, tu peux dire ton amoureux ou ton amoureuse à ton copain vraiment intime, mais pas à tous tes copains.
1: Quand tes parents, ils te disent « Est-ce que t'es amoureuse de quelqu'un ?» c'est un peu gênant d'en parler parce que t'as un peu peur que les adultes, ils comprennent pas trop. Et aussi que c'est aussi mon intimité, enfin j'ai le droit de garder ça pour moi, ils sont peut-être pas forcément concernés.
0: Et du coup, toi, est-ce que t'aimerais continuer à tomber amoureuse de d'autres gens ?
1: Oui. Ça me fait envie parce que j'ai pas envie d'habiter toute seule chez moi, parce que je me sentirais seule, je pense. Et aussi parce que j'ai envie d'avoir des enfants. Et j'ai envie aussi d'avoir quelqu'un à aimer vraiment plus qu'une amie.

0: C'est ouf comment ça me rappelle ma propre enfance, pas vous ?
1: Bah ouais,
2: ouais. Ouais, ouais, un peu moi, mmh. Carrément.
0: Bah moi quand j'étais au CM2, j'étais maxi amoureuse d'Inès. On imaginait qu'on passerait toute notre vie ensemble. On s'était choisi quoi. Enfin, je sais pas si c'était de l'amour ou de l'amitié. De toute manière, je me suis vite sentie trahie. Pendant les vacances d'été, avant l'entrée au collège, elle a déménagé à l'autre bout de la France. Alors on s'est fait des promesses de s'écrire, de venir se voir. Mais dès la deuxième lettre, elle m'a jetée comme une vieille chaussette. Car elle était tombée amoureuse d'un type de son nouveau bled. J'avais le cœur brisé. Je faisais que serrer mon doudou et pleurer partout. Oh. J'étais vraiment en mode la folle du bus.
3: Oui, Mimi. Et comment tu t'en es sortie ?
1: Ouais.
0: Ben, je sais pas, c'était l'entrée au collège, je me suis fait des copines, on se faisait des blagues, on faisait que lire cette espèce de magazine Jeune et Jolie, je sais pas si vous connaissez. Mm-hmm. Nous, on allait directement à la page de l'horoscope pour voir ce qui allait nous arriver. Et cette année-là, pour les Sagittaires, c'était trop la folie. Que du bonheur, je suis devenue un véritable cœur d'artichaut. Je suis tombée amoureuse toutes les semaines d'une nouvelle personne et j'ai oublié Inès. En fait, j'ai plus jamais eu de ses nouvelles.
2: Oh, l'horoscope. J'adore ce de Bobby Reznou, je sais pas si vous connaissez. Mmh. Écoutez-moi ça. Alors, tes astres t'enjoignent d'aller au plus profond de ton cœur pour répondre à tes aspirations les plus mystérieuses. Cette pensée de Bell Hooks t'éclairera, Gémeaux, dans cet accomplissement. Dans un monde parfait, chacune apprendrait à s'aimer soi-même dès l'enfance. Chacune d'entre nous grandirait en étant sûre de sa valeur, répandrait l'amour sur son chemin et brillerait de mille feux. Lorsque l'on n'a pas appris l'amour de soi dans sa jeunesse, il y a toujours de l'espoir. Le feu de l'amour brûle toujours en nous, même si les braises sont froides.
3: J'ai pas tout compris, on va faire simple. Ouais. Hein. Allez, Paris Match.
1: Ah oui, c'est plus simple.
3: Ouais. Alors, Balance, ah, ça c'est pour moi. Au détour d'une rencontre, tout peut basculer pour toi. Pense à ces couples mythiques qui t'entourent. Un Grand Prix de Monaco. Ah non, ça me dit. Et c'est la Formule 1 de l'amour qui est lancée.
1: Vas-y, fais voir là. Alors, Capricorne.
2: Ah, Capricorne.
1: Alors, amour. Célibataire, quand tout le monde baisse les bras, vous levez le coude. Ok, je vois pas le rapport. Bon, allez, je continue. En couple, votre sex-appeal ne laisse pas votre partenaire indifférente. Non mais c'est n'importe quoi ce truc là.
3: Il y a vraiment un marché de l'amour et du chagrin amoureux, non ? J'ai un pote qui va voir une voyante pour être un peu soulagé quoi. Et je sais pas trop ce que j'en pense. Enfin l'autre jour il était trop au bout et j'ai cru qu'il allait appeler Di Fou les Romano.
0: Wow. À l'ancienne, paye leurs conseils en plus.
3: Bah ouais.
0: En vrai, quand j'étais au collège justement, je les écoutais et je pense que ça m'aurait jamais aidé. Il faut vraiment qu'il se trouve un courrier des lecteurs plus safe. En fait, il devrait aller sur TikTok. J'ai vu qu'il y a plein d'influenceuses qui racontent leur chagrin d'amour.
3: Hashtag breakup, hashtag dépression, hashtag tears.
0: J'en ai regardé plein. Il y en a tellement qui en font que ça crée une communauté. En plus, ils pourraient se faire plein de thunes s'ils faisaient ça. S'ils se filment en boule dans son lit en mode hackerman dans Je tue il, elle.
3: Oui, ou en mode l'influenceuse Auria et ses 2,4 millions de vues.
0: Tu vois, en fait, le chagrin, ça crée des vocations.
1: Et j'étais à la gare tout à l'heure et laisse tomber le nombre de magazines People, genre tabloïd, avec les histoires de cœur des stars. C'est un vrai business. Hein. Tiens, Macron a quitté sa Brigitte.
3: Hein ? Quoi ? C'est quoi ça ?
1: Non, mais je dis ça comme ça. Bon, quoi d'autre ? Dua Lipa effondrée après sa rupture. Et j'en passe, c'est des meilleurs. Et on pourrait faire un courrier des cœurs à Mayday, là. Vous en pensez quoi ?
2: Oh, flemme !
1: Ouais, pas fou, ouais.
2: Moi, quand j'ai mal au cœur, et je parle pas du mal de mer, là, bah, je lis un poème de Fauroose qui parle de comment on libère son cœur du chagrin d'amour. Ça donne un peu d'espoir. Je vous lis.
1: Ouais, vas-y.
2: Autrefois, il y eut un feu, désormais éteint. Autrefois, il y eut un fil, désormais déchiré. De tes chaînes, mon cœur s'est libéré et s'est brisé la coupe magique du chagrin. Il est si doux de danser sur ta tombe, ô amour, besoin si ardent. Il est si doux de m'arracher à ta présence, de me lier à quelqu'un d'autre, d'arrêter le chagrin d'amour à la porte du cœur. Le paradis, c'est ici, crois-moi.
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6: Salut l'équipe, vous auriez pas deux ou trois conseils pour larguer mon Robert? Il commence vraiment à me courir sur le haricot. Bisous, Denise.
7: Salut Mayday, c'est Sandra. Je voulais vous demander des conseils. Non, mais en fait, je viens de me faire guélard par un petit con et j'hésite à crever les pneus. Trop facile. La brosse à dents dans le pot de la brosse à chiottes? Pas mal. Mais est-ce qu'il s'en rendrait compte parce que c'est ça qui compte? Bref, des idées?
8: Oui, allô, c'est Benoît. J'ai bien aimé votre émission. Je voulais en profiter pour passer un petit message personnel, un peu simple, parce que je sais que tu écoutes souvent cette émission. Maman, je t'aime.
9: Oui, Mayday, salut, c'est Sonia. C'était pas joyeux quand même, hein, cette émission aujourd'hui. Je voulais laisser un petit message d'espoir, voilà, pour dire que même si ça fait mal, quoi, souvent, moi j'aime toujours, voilà, j'aime encore aimer. Bisous.

Moi, je me disais que la vie est faite de ruptures, de tout type. On perd un proche, on perd un ami, on perd quelqu'un de sa famille, c'est une rupture. Certains perdent leur pays, leur village, c'est l'exil, c'est une rupture, c'est une cassure. Comme tout le monde, j'ai connu des ruptures de type amoureux. Sur le coup, c'est pas facile. Tu prends du recul, tu fais un pas de côté, et puis ça cicatrise. Mais en fait, ce qui est important, c'est que ça te construit, ça te déconstruit et ça te construit. Toute une vie sans rupture, ça serait triste.

0: Et vous venez d'écouter Mayday, c'était l'émission numéro 252 des histoires d'amour et de chagrin d'amour.
1: Alors ce soir, on a écouté pas mal de témoignages et on a aussi écouté des musiques, dont une qui est tirée d'un album d'un groupe qu'on est allé voir hier soir. Namé, c'était quoi?
2: C'était Alt et le titre c'est De haut en bas.
1: On a aussi entendu pas mal d'extraits d'Areski, d'Igelin, de Brigitte Fontaine. Et puis là, c'est Caribou.
0: On a eu également un morceau de Peter Kernel.
3: Et on a eu des textes, non?
0: On a eu des textes.
3: On a eu des textes, j'en dis un petit extrait d'un texte de Julia, Burtin-Zortea dans Panthère Première sur le printemps des veuves.
2: Il y a eu aussi un poème de Faurouz, Autrefois il y eut un feu. Il y a aussi eu plusieurs extraits d'un documentaire de Maya Sorel-Dess qui s'appelle On n'est que des petites ruptures.
1: Ce soir, autour des micros, il y avait donc le frigo, Namé, Pull, Nina,
0: Luigi.
1: Notre nouvelle participante à l'équipe de MLD. Tu veux donner ton blaze?
3: Keddy.
1: Bienvenue.
2: Merci.
3: Allez. Et tout de suite, c'est les infos.
0: Et on se retrouve la semaine prochaine. Où est-ce qu'on va la semaine prochaine?
1: En Corse, chez les Corses, Mayday, chez les Corses.

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9: Et c'est parti pour une nouvelle édition de Radio Chahut, Radio Chahut 2026, la radio du Festival Chahut. Et là, on est en direct sur le parc Pinson. Il y a plein d'enfants autour de nous qui nous font des très très beaux sourires. Il y a plein de gens. C'est la fête ce soir et ça s'annonce aussi le début de ce festival. Et on se retrouve avec plein de copaines. Et celle que je connais depuis si longtemps, Audrey. Bonsoir Audrey.
10: Audrey ?
9: Aurore.
10: Super, elle est très bonne celle-là, elle est très bonne. Donc, bonsoir Rémi.
9: Bonsoir.
10: Et franchement, oui, je crois qu'on s'annonce un Radio Chahut bien dense, comme ce générique là, incroyable. J'ai l'impression que ça nous donne déjà une petite piste sur ce qu'on va vivre cette semaine.
9: Des ailes.
10: Et par contre, ça annonce dans ce générique qu'on sera Place Saint-Michel, on peut le dire dès maintenant, le reste de la semaine, à part aujourd'hui, puisque aujourd'hui, nous sommes au Parc Pinson, à la Benauge. Et c'est une chouette ambiance déjà.
9: On doit le dire, rejoignez-nous si vous avez des choses à dire. Les micros sont toujours ouverts. D'ailleurs, les gens qui passent, qui nous regardent, ben oui, le micro est ouvert si vous avez des choses à nous raconter sur votre soirée, votre festival. On parle de ce qui va se passer à Saint-Michel parce que peut-être que vous avez vu une petite cabane blanche sur la place Saint-Michel. Eh bien, ça sera pour Radio Chahut. Donc, tous les soirs, entre 18h et 19h, on fera ce direct. Ça fait pas mal de temps qu'on avait envie de faire ça. Et merci à Chahut de nous avoir trouvé ce petit chalet.
10: Voilà, un lieu fixe et une équipe aussi, une grande équipe, une belle équipe. Là aujourd'hui autour de la table il y a Octave à la technique avec Baptiste mais aussi Mati.
11: Salut
10: Mati. Chloé.
12: Coucou.
10: Et Élise.
13: J'emprunte un micro, bonjour.
10: Oui, on se passe les micros et tout. Et ça va être une partie de notre petite troupe là, cette semaine parce qu'on va être beaucoup, c'est trop chouette. Radio Chahut, ça fait plusieurs années qu'on le fait, mais à chaque fois, y a des nouvelles personnes et c'est des nouvelles énergies. On est trop contents. Et là, cette année, en plus, avec cette histoire d'avoir un lieu fixe, il y a aussi eu un investissement graphique assez inédit qu'on n'a jamais fait. Et là, par exemple, on a des jolies petites banderoles. C'est trop bien.
9: On est visible pour cette édition.
10: Peut-être on peut commencer par dire ce que c'est Chahut, quand même.
9: Alors... Chahut, c'est le festival des arts de la parole et de l'espace public qui existe depuis 35 ans. Et ce festival, il débute ce soir jusqu'au 13 juin. Donc, il va y avoir des spectacles ce soir jusqu'à dimanche soir. Une petite pause, ça reprend mercredi jusqu'à samedi soir. Grosse fiesta sur la place Saint-Michel, réouverture de la place Saint-Michel. Et donc, il va y avoir plein de... spectacle, des crash tests, des compagnies. Et nous, on va essayer humblement de vous en parler, de vous dire ce qu'on a vu, d'aller voir les gens comme on faisait les autres années, de leur demander qu'est-ce qu'ils avaient ressenti face à ces spectacles. Voilà, on va faire les petits reporters pendant toute la semaine.
10: Et puis, on va accepter l'inattendu, les petits couacs, tout ça, parce que c'est ça qu'on est.

0: Ça fait toute la journée qu'on installe. Ici, il fait beau, il y a plein de monde. L'énergie est hyper, hyper positive, hyper chouette. Et surtout, c'est aussi la restitution de plusieurs projets qu'on mène depuis une année. Avec Morgane Audouin et Jonathan Massias, la scénographie et des habitants complices autour de la tablée, et tout un projet scolaire aussi avec 4 classes de l'école de la Benoge. Donc c'est très émouvant là de voir les enfants raconter leurs histoires, se déguiser en cuisinier, en serveur, toute cette énergie aussi qui travaille depuis plusieurs mois, qui aboutit aujourd'hui.
1: Oui, donc un mélange, j'imagine, de un peu de stress, un peu d'anxiété et de joie, quoi. Hein, Corinna ?
2: C'est ça. Et en plus, c'est le coup d'envoi de 7 jours de festival. Donc, c'est beau de commencer comme ça avec toutes ces énergies autour de nous, avec un moment joyeux. Il va y avoir un super concert tout à l'heure. On a écouté les balances et voilà, on avait déjà envie de danser. Donc, c'est très bien.
1: On peut dire aux gens qui ne sont pas encore là, qui peuvent nous rejoindre hein, pour venir danser justement tout à l'heure. C'est quoi ce concert ?
2: C'est un groupe qui s'appelle Johnny Macam, qui vient de Toulouse et qui fait de la trance orientale, donc des musiques avec des saveurs d'ailleurs, notamment de Turquie. 5 personnes sur scène qui vont mettre le feu ce soir à partir de 20h30.
1: Et en attendant, vous pouvez venir rencontrer, voir tout un tas de choses. Quoi par exemple dans le parc là ?
0: Eh ben, donc là, il y a la restitution scolaire là, qui a été préparée par les élèves de la Benoge et par la compagnie Don Quichoc. Juste à côté de nous, il y a tout un village associatif qui rassemble un peu les énergies de ce quartier. Donc de nombreuses assos qui travaillent à l'année ici autour du sport, de l'animation, de l'alimentation, de la petite enfance. Des associations aussi de parents d'élèves. On peut manger des crêpes, du pop-corn, ça sent bon autour de nous. Il y a les saucisses qui sont en train de cuire.
3: Alors moi je suis un petit peu curieux, c'est-à-dire que quand il y a des projets comme ça qui se font dans les écoles, des projets d'éducation artistique et culturelle, et donc ça fait vraiment rentrer la culture dans un quartier populaire, dans une école. Quand Don Quichoc, quand vous leur avez parlé de ça il y a sûrement très longtemps, qu'est-ce que vous leur avez passé comme commande ? Comment ça se passe d'arriver à se dire tiens, on va faire quelque chose ensemble dans un quartier ?
0: C'est des enseignants avec qui on travaille depuis longtemps, avec qui il y a des liens de confiance qui sont forts. Donc petit à petit, chaque année, on construit des aventures artistiques qui sont étonnantes et puis aussi d'ampleur aussi par rapport pour des projets scolaires. Donc ça, pour nous, c'est important, cette question-là de la confiance. L'idée, c'est vraiment que les élèves pratiquent, imaginent, et s'amusent en atelier, et ça c'est ça qui fait qu'à la fin la restitution elle est belle, mais finalement l'enjeu c'est plutôt celui du processus et de ce qu'on vit ensemble dans la fabrication de quelque chose de commun.
3: Ouais, ça laisse des traces quoi. Qu'est-ce qui se passe là ? Alors vous avez présenté, c'est quoi les news du festival au niveau, est-ce qu'il y a des spectacles, il y a encore des places, il faut vite se dépêcher pour aller acheter les dernières places ?
2: Un peu des deux, il y a des spectacles qui sont complets depuis quelques jours, mais il reste des places aussi parce qu'on a des spectacles de plein air qui ont des grandes jauges, donc il y en aura pour tout le monde. Et puis même sur les spectacles complets, n'hésitez pas à venir quand même sur place parce qu'il peut y avoir des désistements de dernière minute, on fait des listes d'attente et souvent on arrive à faire rentrer quand même les personnes qui sont motivées, qui ont fait le déplacement. La billetterie est ouverte sur internet, très facile à réserver. Et demain, on sera au Square Dom Bedos avec une soirée Love, deux spectacles et un karaoké Love. Dimanche, il y a plusieurs choses. Il y a un parcours décolonial avec une déambulation qui s'appelle Correspondance d'autres tombes et deux spectacles au Square Dom Bedos et notamment le deuxième qui s'appelle Exploitation à la coule qui va finir avec une causerie sur un sujet passionnant, celui des livreurs à vélo et des algorithmes qui dirigent leur vie et la nôtre par ailleurs. Je pense qu'on va découvrir pas mal de choses pour les personnes présentes. Et après, on fait une petite pause lundi, mardi et ça recommence de mercredi à samedi avec spectacles et fêtes. Et il y a moyen de faire des parcours justement. On a vraiment bien réfléchi aux horaires de début qui permettent les enchaînements. Et c'est toute la force aussi d'un festival de pouvoir être boulimique de spectacles, de passer d'un endroit à l'autre, de l'intérieur à l'extérieur, d'aller dans une

0: de spectacle, puis dans un parc, puis venir faire, boire une bière, écouter un concert en bas de chez soi. Voilà, n'hésitez pas à passer des demi-journées ou des journées entières avec nous.
1: Ouais, c'est un vrai festival des arts de la parole et de l'espace public. Donc ça, évidemment, ce que tu décris recoupe tout ça, c'est-à-dire il y a plein d'endroits, il y a plein de manières d'entendre des paroles. Il y a des créations, des restitutions, t'en parlais Audrey. Et puis les causeries, donc un petit focus quand même sur la parole partagée, échangée, autour aussi d'expériences radiophoniques. Radio Chahut en fait partie. Mais il y a aussi samedi prochain, on en parlera peut-être, un travail qu'on fera un plateau avec Margot Chou.
2: Sur nos agacements.
1: Ouais. Et les agacements, alors justement, mais les agacements viennent en contrepoint de la thématique que vous avez mise en avant dans ce chahut, qui est les attachements ou l'attachement. C'est plutôt au singulier ou au pluriel? Alors qui veut parler de cette thématique?
0: C'est plutôt au pluriel. On s'est amusé d'ailleurs au tout début à faire une liste de nos attachements, et ça va être un peu le sujet aussi du mot qu'on va dire en introduction de cette fête de la Saint-Jean. Et c'est vrai que les attachements sont multiples. On voulait mettre à l'honneur à la fois les attachements à nos familles, à nos proches, à nos amis, mais aussi les attachements à nos lieux d'habitation, à nos quartiers. Et on a tout envolé sur les attachements à des choses qui sont menacées de disparaître dans ce contexte actuel de crise multiple. Et c'est dans ce cadre-là qu'on va parler de féminisme, des médias, de l'engagement de manière générale, avec un très beau spectacle qui va passer au TNBA qui s'intitule Cécile. Et puis de plein d'autres sujets que vous pouvez découvrir jusqu'au 13 juin.
1: Bon. Chloé, Mathie, des choses...
2: Vous avez des questions à poser? Non, alors peut-être qu'on va vous, peut-être vous libérer, parce que je sais que vous êtes attaché à nous et que nous avons beaucoup d'attachements. Vous avez aussi pas mal de
1: Et justement, sur l'attachement, on a fait un petit son autour de ça. Et voilà. Et merci beaucoup Audrey et Corinna, et on se recroisera sûrement pendant le festival.
3: Merci. 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
2: Merci.

Attachement, attachement. Que dire sur l'attachement? Le mot contient un double mouvement, le lien et son piège. Comment vivre sans attache? Comment vivre avec? On s'attache à tout, tout le temps. En 1940, un psychanalyste britannique, John Bowlby, décrit la théorie de l'attachement, qui, pour la faire courte, dit qu'un enfant a besoin de recevoir une attention constante de sa figure d'attachement principale, et qu'en gros, de cette réalisation d'attachement primitif va dépendre son rapport aux autres et au monde. Aujourd'hui, on entend des bribes de cette théorie en parlant d'attachement anxieux, d'attachement évitant, etc. John Bowlby a dit, deux points, ouvrez les guillemets, avoir besoin qu'on ait sans cesse besoin de nous, c'est presque tout l'amour. L'amour a besoin des yeux, comme la pensée a besoin de la mémoire. Alors, on s'attache, comme dirait l'autre. Et je vous ferai pas cet affront musical. On s'attache à tout, parce qu'on ne peut pas faire autrement. Quand on pense attache, on ne peut s'empêcher de penser au lien, au fil, parfois invisible, serré ou distendu, qui nous maintiennent les uns avec les autres. La musique qu'on entend là derrière, depuis que je parle, c'est celle d'un film d'Almodovar, un film de 1989 qui s'appelle « Attache-moi ». Dit comme ça, on voit tout le problème de cette injonction. On veut être attaché sans se faire attacher. Mais est-ce vraiment possible? Et alors me revient une scène d'un livre de Grégoire Bouillet. Dans le dossier M, le narrateur réussit à détacher la ceinture avec laquelle il essaie de se pendre parce qu'il a changé d'avis. Et je me dis, tiens, vouloir être attaché, ça peut aller jusqu'à se pendre. Mais bon, l'idée, je crois, de Chahut, c'est plutôt de célébrer la joie de l'attachement et de suivre la citation du philosophe Agamben, reprise dans « La puissance de la douceur » d'Anne Dufour-Mantel au chapitre « Dolce Vita ». La sensation d'exister est douce, car elle implique une coprésence originaire de l'autre où vivre, exister, sentir qu'on existe et partager cette sensation avec autrui sont une et même chose. »

0: 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On est en direct du Parc Passon de 18h à 19h tous les jours pour couvrir le festival. Ce soir, c'est Parc Passon et après, ce sera Place Saint-Michel. Donc, on est au Parc de la Benoge et on a rencontré trois voisines. Est-ce que vous pouvez nous dire vos prénoms ?
1: Asma, Arwa
2: et Sarah.
0: Alors, les filles, vous avez quel âge ?
1: 5 ans,
3: 8 ans,
4: 13 ans.
0: Et vous habitez le quartier ?
4: Oui.
0: T'habites où ?
1: Je sais pas. Je sais pas.
0: Vous habitez dans les coins. Et qu'est-ce que vous faites ici alors, à part manger du pop-corn ?
1: Jouer.
0: Vous jouez à quoi ?
1: On fait plusieurs activités et on joue à touche-touche.
0: C'est quoi les règles du touche-touche ?
1: Ben, on doit. Il y en a un, c'est le loup. Et tu dois courir derrière lui et le toucher. Et après, c'est toi le loup si tu te fais toucher.
0: Alors, faut courir vite, alors, c'est ça ? Alors, est-ce que, Sarah, tu peux nous expliquer ce qui se passe aujourd'hui au Parc Pinson ?
4: Aujourd'hui, il y a un festival qui dure 7 jours. Qui commence donc aujourd'hui et qui est ouvert, je crois, par la Saint-Jean, par la fête Saint-Jean. Et il y a différentes activités aussi qui sont faites pour les habitants du quartier. Et je crois que c'est tout.
0: Mais c'est déjà pas mal, effectivement, c'est le festival Chahut. On en a parlé un petit peu avant de prendre le micro. Toi, est-ce qu'il y a des choses qui t'agacent, Sarah ?
4: Oui, je pense qu'il y a les guerres dans le monde. Il y a beaucoup de choses. Enfin, quand je dis les guerres, c'est vraiment très en généralité. Et il y a aussi rendre les contrôles, parce que j'aime pas beaucoup ça, parce que j'ai peur d'avoir des mauvaises notes. L'inégalité entre l'homme et la femme.
0: Ouais, tu me disais, t'es féministe ?
4: Oui, un peu.
0: Et toi, Roi, est-ce qu'il y a des choses qui t'agacent dans la vie ?
1: Oui, la guerre.
0: Qu'il y a d'autres choses ?
1: Non.
0: C'est déjà pas mal. Et toi, est-ce qu'il y a des choses qui t'agacent, Asma ?
5: Oui.
6: Qu'est-ce qui t'agace ?
5: J'aime.
0: Des choses que t'aimes pas ? Tu veux dire quelque chose d'autre, Arwa ?
1: J'aime pas les gens racistes.
0: Ouais, nous non plus, on les aime pas, les gens racistes.
1: J'aime pas les enfants méchants.
0: Ah non ! Il faut être gentil hein, avec les autres. Bon, on va dire merci beaucoup à nos trois voisines, à Sarah, Arwa et Asma. Et c'était votre première radio, non ?
1: Oui.
0: Ça vous a plu ?
1: Oui.
0: Ils sont bons, ces pop-corn ? Merci beaucoup.
7: Ouais, merci.
8: Elles reviendront prochainement dans l'équipe, peut-être,
7: ouais.
8: Hein, l'année prochaine. Ouais. Viendraient faire des interviews. On est toujours sur le Parc Pinson, Radio Chahut. On passe un petit jingle, quelque chose comme ça. Hein.
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14: C'est beau jingle là, fait tout spécialement pour cet événement. Et là, on va passer. On s'est dit qu'on allait vous raconter un petit peu, vous donner une petite idée de ce qu'on allait voir cette semaine, nous, à Chahut, et essayer de partager avec vous. Sachant qu'on aimerait bien aussi que vous partagiez votre Chahut avec nous. Ça veut dire que quand on sera fixe là, comme ça, dans notre petite cabane. À Saint-Michel, vous pouvez venir nous raconter un spectacle que vous avez vu, etc. Mais nous voilà, on va faire le petit tour de table. Qui c'est qui veut commencer ?
15: Alors, Élise. Moi, je vais voir plein de trucs au-delà de faire le bar. Parce que si vous avez besoin de boire une bière, je serai présente pour servir, hein, que les choses soient claires, pour servir. J'ai prévu pas mal de choses, mais comme je ne veux pas faire trop de redites, je vais dire en gros, bien sûr, demain, tout le monde m'a conseillé d'aller voir Next, autopsie d'un massacre amoureux. On parlait des attachements et de la beauté de l'attachement. Dernièrement, Eva Ilius a fait un interview sur Arte sur l'amour et le capitalisme que je trouvais très intéressant. Et j'ai l'impression que ça parle aussi de ça, de la relation, du patriarcat, bien sûr, mais aussi du capitalisme amoureux. Alors, c'est au Square Dombedos et c'est demain. Et l'horaire, je ne l'ai pas, c'est 18h, pardon. Je touche du bois, samedi matin, on y va avec Rémi. Je spoil l'information. Désolé Rémi.
8: J'en parlerai tout à l'heure.
15: Je te laisse en parler. Bon, bah, après, Rémi après, vous en après, parlera. Après. Nous toucherons du bois ensemble. Je ne sais pas si ça va nous porter bonheur, mais en tout cas, ça va faire du bien. Et ensuite, j'avoue que le chant des bêtes affamées m'a bien attirée. Pareil, c'est mercredi et jeudi à 18h. C'est un atelier poème choral. Le titre est assez étonnant et donne envie d'aller voir. L'exploitation à la cool, qui parle des livreurs Uber et de l'exploitation de ces personnes, ça sera, je n'ai pas le jour et l'heure parce qu'il faut que je mette mes lunettes et que je n'ai pas envie de le faire devant tout le monde. À 20h30, merci Chloé, elle est jeune. Voilà. Et bien sûr, la lente et difficile agonie du crapaud buffle sur le socle patriarcal, le titre le plus long de la planète qui donne absolument envie d'y aller. Et donc ça, c'est mercredi soir à la station Marne. C'est gratuit pour les étudiants, je rappelle. Et l'horaire, je ne l'ai pas non plus. Je sais que ça dure une heure. Et c'est pas marqué sur le... Mais c'est mercredi soir, 20h, pardon. Oh là là, mais c'est marqué juste en haut, en fait. Sur le programme, c'est marqué en haut, l'horaire, hein, sachez-le. Je ne sais pas si d'autres... Et bien sûr, je vais voir le meeting de Gaëtan, le travail qu'il va faire avec des amateurs autour d'un programme politique, mais tu en parleras un peu plus tout à l'heure, Rémi.
8: Je ne sais pas, mais c'est Gaëtan Ranson.
15: Chloé, est-ce que tu veux enchaîner sur tes projets ?
14: Avec grand plaisir. Alors moi, j'ai le triple avantage d'avoir du temps de vivre dans le quartier Saint-Michel et d'avoir un rapport boulimique au festival. On parlait de boulimie tout à l'heure. Et donc, j'ai fait le choix du non-choix, c'est-à-dire que je vais voir tous les spectacles que je peux voir. Et non, plus sérieusement, j'ai épluché le programme et vraiment, je trouve l'ensemble des propositions plutôt super engageant. Pour sa 35e édition, le festival annonce du conte, de la poésie, du rap, de la danse, des performances, des créations sonores, des concerts et des formes participatives. Et selon moi, voir plusieurs spectacles, parmi lesquels beaucoup sont gratuits d'ailleurs, ça permet de mesurer l'étendue des écritures artistiques et ça donne des idées, ou ça en annule certaines. Notamment les préconçus qui voudraient que Saint-Michel soit un quartier dangereux, qui présenterait des défis sécuritaires de taille. Et ça, c'est un discours amplement diffusé par les amis de la culture et de la diversité. Une diversité de points de vue, c'est aussi ce que propose Chahut avec des spectacles qui dialoguent autour d'une même réflexion socio-politico-poétique. Parce que la vie, c'est ça aussi, c'est des cheminements complexes, des enchevêtrements de pensée qu'on tente de démêler et d'éclairer. Et après, si on a le temps de voir qu'un seul spectacle, c'est pas grave, on prend. Franchement, on prend. Parfois, pas beaucoup, c'est déjà beaucoup. Puis ça rend l'objet encore plus précieux. Et puis, je veux pas faire l'apologie de la consommation. Mais voilà. Pour celles qui vivent à Saint-Michel, en vrai, vous avez pas trop d'excuses. Et les autres, ben venez. Et n'ayez pas peur de pas aimer. Si vous aimez pas, on en parle. Et c'est là que ça devient intéressant. Parce que Chahut, c'est beaucoup de causeries. On l'a dit tout à l'heure et je le redis pour les auditeurs qui nous rejoignent en cours de route, des causeries, des ateliers, des repas collectifs. Et l'intérêt, c'est aussi d'échanger autour de ce qu'on voit, que ça circule, quoi. Voilà, il faut que ça circule. On ne s'endort pas. Et un point important aussi pour moi, c'est que c'est un festival de création contemporaine avec des propositions dont on a encore rarement entendu parler. Donc, avec un peu de chance, vous tombez sur une œuvre qui vous change la vie ou un artiste que vous aurez plaisir à suivre par la suite. Et puis, comme c'est de la création contemporaine, on se permet de sortir des salles, de spectacles, et on investit des places, des parcs. On explore l'espace urbain sous un autre angle, et voilà, c'est moins habituel. Et je le redis, voir un maximum de spectacles, c'est pas non plus un idéal. Il y a sans doute un équilibre à trouver en alternant spectacles, temps de discussion, repas, déambulation. Et voilà pour ma part. Après, si je devais parler d'un spectacle
2: parce que bon, peut-être c'est bien de se mouiller un petit peu, je dirais la politique, spectacle en déambulation dans l'espace public, c'est un seul en scène de, alors en scène mais hors lieu dédié, c'est-à-dire que ce sera dans la rue, dans l'espace public, et joué par Gaëtan Ranson, on en a parlé juste avant. Et j'ai eu la chance de le voir l'an dernier au Festival d'Aurillac, Festival d'art de la rue, qui a lieu chaque année. Et je trouve qu'il joue très finement avec des figures archétypales. L'an dernier, je l'ai vu dans la création, où il incarnait Dieu, en tout cas tel qu'on se le représente dans la tradition chrétienne, donc vêtu de blanc, une espèce d'être illuminé comme ça. Et cette année, donc, il incarnera l'archétype contemporain de l'homme politique, avec tel qu'on peut le visualiser, costard cravate, avec la gestuelle complémentaire à un discours incompréhensible qui sonne souvent creux. Et il a une énergie assez contaminante dans le bon sens du terme. Et puis c'est un excellent improvisateur, donc il y a une très bonne appréhension de l'espace et de ses habitants. Et je parle d'habitants pour parler des spectateurs, mais parce qu'il y a vraiment cette possibilité d'habiter des espaces, même éphémères. Et en tout cas, moi, c'est ce qui me fait ressentir. Bon, voilà. Tout est prétexte à jouer. C'est assez jouissif, très drôle, engagé. Il s'agirait de rire sérieusement. Et voilà. Est-ce que Mathie, tu veux nous dire quelque chose?
0: Oui, bah, je vais reparler du spectacle Autopsie d'un massacre amoureux, que je vais voir samedi. J'ai eu la chance de participer à l'atelier Love qui a eu lieu jeudi dernier et qui est une sorte de diptyque avec et de préparation en fait à ce spectacle-là. On a aussi rencontré Anne-Laure Thumerel qui est donc la comédienne metteuse en scène et autrice de ce spectacle Autopsie d'un massacre amoureux. Donc c'est une thématique love, une thématique attachement. Je sors d'une rupture, donc c'est parfait. Ça m'a permis de vivre des émotions, de les intellectualiser et j'espère de trouver des remèdes. Mais on pourra en parler demain. J'ai préparé une petite chronique à ce propos.
14: Alléchant, alléchant. Benjamin, tu voulais nous dire un truc? Si, parce qu'on parle de notre chahut qui sera peut-être un peu spécial.
8: L'année dernière, tu étais là. Moi, ça va être un déchahut.
14: Ouais, voilà. Ben oui, mais je suis un peu dans ta team, tu sais.
8: Et ouais, non, ça va être un chahut fantôme pour moi cette année. Parce que je, malheureusement, j'ai une actualité. Il y a la Coupe du Monde qui commence. Il y a des priorités. Donc, non, je suis d'une, envahi d'une énorme tristesse. Je ne pourrai rien voir cette année, quasiment. Ouais. Sur Chahut, mais je veux me pluguer à vous et puis suivre vos reports de spectacles. Et puis voilà, l'année prochaine, je serai là. Quoi.
14: Mais voilà, t'es notre auditeur test, quoi, un peu.
8: C'est ça. Le tube témoin.
14: C'est ça. Non, ben moi, je disais, je suis un peu dans ta team parce que pour des raisons de maman, je vais pas pouvoir voir beaucoup de spectacles. Et donc, moi, mon petit rôle de Radio Chahut, là, cette année, ça va être de recueillir, de vivre un peu indirectement tout ce que vous allez me raconter sur les spectacles. Je vais animer un peu, je vais préparer des petits sons et tout, mais je serai moins dans la rencontre avec les créations que les années précédentes. Et toi, Rémi?
3: Alors, moi, je... J'ai sélectionné deux spectacles que je vais voir ce week-end. Je vais essayer de voir pas mal de spectacles, mais je ne sais pas encore ce que je vais pouvoir voir. Mais en tout cas, on parlait de Je touche du bois. Alors, vraiment parce que j'adore ce que fait Valérie Le Naour et Fanny Véron avec la compagnie Palabras. Il s'avère qu'il y a plusieurs années, j'avais travaillé avec eux dans un projet d'éducation artistique dans un lycée agricole et c'était vraiment fabuleux. Valérie Le Naour, elle récolte de la parole et elle fait des spectacles sonores à partir de ça. Et c'est souvent des écoutes. C'est d'une sensibilité très forte. C'est assez puissant. On en ressort jamais indemne parce que elle capte la vie et c'est très beau. Et Je touche du bois, ça va jouer plusieurs fois demain, une fois à 11h et une fois à 17h. J'y serai demain à 11h et je ramènerai un petit entretien demain soir. Et puis, je suis très intéressé par la femme hérisson de Maria Aneva. Alors, Maria Aneva, elle fait partie de la compagnie Le Petit Théâtre de Pain. Et c'est des gens avec qui j'étais à la fac qui ont commencé le petit théâtre de Pain. Donc il y a un petit retour en arrière de cette compagnie. Et Maria revient sur un texte, donc elle va faire une lecture autour justement d'une situation, de sa situation identitaire, puisqu'elle est d'origine bulgare, et face à ses fantômes, ses maladies. Et ça, je suis très très curieux. Ça, ça joue à l'EPNAC dimanche à 14h30. Voilà, et je vais en rester là.
14: Et puisqu'on le disait tout à l'heure, Chloé, on a parlé et tout ça, on n'a pas tous le même temps pour aller voir les spectacles, pour bon, bref. Il y a la Nuit de la Flèche, le samedi 13, qui clôturera le Festival Chahut. Et il se trouve que Emma Fleur va jouer là-bas, et que Emma Fleur fait aussi partie de l'équipe Chahut. Vous pouvez la voir à la billetterie, et puis on l'adore. Et donc, du coup, on va passer un petit morceau d'elle.

0: Oh, on est toujours sur Radio Chahut au Parpinson, en direct, en live, en public. Il y a énormément de monde qui vient, c'est une ambiance très alimentaire. Là, il y a une jeune fille qui nous amène de la barbe à papa, merci beaucoup. Juste à côté de moi, bonsoir, j'ai Toby qui va parler bien dans le micro.
1: Oui, bonjour.
2: Bonjour.
0: Alors, Toby, tu as un stand. Est-ce que tu peux nous raconter un petit peu qu'est-ce que c'est ce stand et qu'est-ce que tu fais là?
1: Du coup, tout d'abord, moi, je m'appelle Toby, comme vous l'avez dit précédemment. Donc, je suis au lycée Trigien, un lycée qui est pas très loin d'ici, qui en fait a créé un stand où on peut vendre de la nourriture pour pouvoir fournir un voyage qu'on fera l'année prochaine en Polynésie française. Donc là où notre directrice, elle avait effectué sa carrière de prof, de professeur. Et donc, on va pouvoir y voyager, visiter. Et vu qu'elle a pu effectuer sa carrière de prof là-bas, tous nos logements, ils sont gratuits. C'est-à-dire qu'on n'aura pas besoin de payer. Et du coup, on a juste besoin d'argent pour pouvoir financer le voyage.
0: Mais c'est génial ça de pouvoir partir à l'autre bout du monde. Juste, tu es dans quelle formation? Tu fais quoi au lycée?
1: Donc moi, je suis en seconde MRC. Donc c'est les métiers de la relation client, ce qui comporte la vente, le commerce et l'accueil. Donc l'année prochaine, je vais devoir faire un choix très décisif pour ma vie. Donc je vais devoir choisir entre commerce, accueil et vente. Du coup, moi, j'ai plus m'orienter vers le commerce. Et puis voilà, c'est ce qu'on a appris de l'année. On nous a présenté les trois métiers en question pour pouvoir nous aider à faire notre choix.
0: Alors raconte-moi un petit peu ce stand. Qu'est-ce que vous vendez? Comment vous êtes organisé? Pourquoi vous êtes là?
1: Du coup, on est là pour financer notre voyage. Et dans notre stand, on vend des crêpes au Nutella, de la quechila, si je dis pas de bêtises. Je crois que c'est un plat italien, si je dis pas de bêtises. Et des tartes aux légumes, tout simplement. Et on espère qu'on va réussir à attirer beaucoup de clients pour pouvoir financer notre voyage. Voilà.
0: Et alors, est-ce que vous allez faire aussi d'autres actions un petit peu pour vous financer? Parce que ça doit coûter cher, donc il va falloir en faire des crêpes pour vous envoyer en
1: Polynésie. Vous inquiétez pas, on a fait une gros stock de crêpes, on a beaucoup préparé. En tout cas, on y a mis du temps pour notre projet. On espère vraiment que ça va payer parce qu'on veut. Enfin, il y a beaucoup de gens qui veulent avoir la chance d'aller en Polynésie. On sait qu'on a beaucoup de chance de pouvoir y aller pour des élèves. Donc on espère que notre projet va marcher.
0: Et tu habites le quartier, tu viens souvent dans des soirées chahut, la Saint-Jean, c'est quelque chose qui fait partie un peu de ton histoire?
1: Oui, depuis peu, parce qu'en fait, moi c'est grâce à ma petite sœur que je viens ici à la base, parce qu'à l'école, elle m'avait dit qu'il y a une fête Saint-Jean. La première fois que je suis allé, on a joué, il y avait des stands, on a fait plusieurs stands, elle avait une feuille, on devait cocher les stands qu'on avait fait, etc. Et moi, je trouve que la fête Saint-Jean, c'est plutôt bien parce que c'est un moment, je trouve, familial avec notre quartier. Ça permet de rassembler les enfants, même moi avec ma petite sœur, de pouvoir traîner plus avec elle, jouer avec elle, etc. Et même, il y a beaucoup de gens de mon entourage, donc d'autres lycées que je connais qui ne sont pas dans le même lycée que moi, que je peux venir voir ici, par exemple, pour pouvoir passer un petit moment avec eux, etc.
0: Bon, c'est super, on ne va pas s'ennuyer ce soir, on peut aller manger des crêpes. Est-ce que tu peux dire où est-ce qu'il est ton stand à peu près? Alors on est à la radio, il va falloir dire à peu près, donner des éléments, à côté de quoi
1: Donc je voyais les tentes Ville de Bordeaux juste en face de nous. Et nous on est le stand juste à votre gauche, là-bas, avec le drapeau de la Polynésie. Et avec nos élèves qui vous font coucou.
0: Voilà. Donc allez acheter des crêpes, c'est pour le voyage de la classe du lycée de Trégé. Oui, merci Toby.
1: Il n'y a pas de souci, merci beaucoup à vous.
0: C'est chouette de se retrouver, puis j'espère qu'on se recroisera bientôt.
1: Oui, très, très bientôt, je pense. Et merci beaucoup à vous de m'avoir interviewé. Je vous souhaite un bon courage et bonne fête.
0: Merci à toi. Un petit jingle allez.
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0: Donc toujours en direct, et là on est avec un habitant du quartier, mais pas n'importe qui, puisque je vais le situer, il est aussi membre du conseil d'administration de Chahut, c'est François. Bonsoir François. Bonsoir. Et j'étais demandé, en fait, je t'ai demandé de venir parce que tu es quelqu'un de relativement engagé sur le quartier. Alors, est-ce que tu peux nous raconter un petit peu ce qui se passe dernièrement et autour de cette fête-là? Mais aussi, il y a plein d'initiatives. Je sais que tu es présent au centre d'animation.
2: Ben, la soirée de ce soir organisée par Chahut et toutes les associations, pas mal d'habitants du quartier, même au-delà, est un peu le temps visible, le temps fort du quartier. Mais il y a une vie, les 364 autres jours de l'année à la Benoge, elle est beaucoup moins visible. Et il y a notamment l'association LIA, Laboratoire des Initiatives Alimentaires, qui maintenant, depuis 4 ans, travaille ici sur un accès universel à l'alimentation de qualité. Ça, c'est l'objectif, c'est l'idée. Et après, les moyens qu'on a pour essayer d'atteindre cet objectif le plus possible, c'est notamment un marché de producteurs qui est maintenant deux fois par mois, le mercredi, devant l'espace Myriam Akeba, la bibliothèque. Une cantine à prix libre avec une recette cuisinée par une habitante du quartier qui est rémunérée, où on accueille 30 places, 30 personnes tous les jeudis midi au centre d'animation. Et de manière un peu plus confidentielle peut-être, parce que ça concerne moins de monde aujourd'hui, c'est, mais qui est très important dans le fond et qui avance, c'est l'expérimentation de la sécurité sociale de l'alimentation. Donc voilà, ces trois actions permettent d'avoir un engagement là, faire avancer les choses sur l'alimentation, puisqu'on est ici dans un désert alimentaire. Il n'y a pas de moyen de s'approvisionner pour manger à la Benoge en dehors de ces trois actions-là.
5: Expliciter la sécurité sociale de l'alimentation, ce que c'est ?
2: Ben, la sécurité sociale de l'alimentation, c'est une démarche qui va un peu lutter contre les inégalités alimentaires, même pas un peu, beaucoup, puisqu'il y a de la malbouffe. Avant, les pauvres mouraient de faim. Aujourd'hui, ils meurent de malbouffe. Et donc, il y a l'agro-industrie qui vient déverser un peu partout avec la grande distribution une alimentation qui n'est pas de qualité, qui est une alimentation de production industrielle, avec derrière l'agro-industrie qui est là juste pour faire du profit. Et l'alimentation, on va le considérer comme un bien commun, la production agricole comme un bien commun, et que tout le monde doit avoir accès à de l'alimentation de qualité et pouvoir avoir une alimentation choisie et non subie. Tout le monde doit pouvoir choisir de manger ce qu'il mange. Et comme il y a un accès universel aux médicaments avec la sécurité sociale de la santé, on s'inspire de ce modèle pour le développer sur l'alimentation.
0: Alors moi, souvent, tu me racontes, quand on se croise dans le quartier, tu me dis, viens manger, il y a le jeudi midi, le centre d'animation. Au centre d'animation, il y a un repas, c'est vraiment sympa, on discute. Est-ce que tu peux me raconter cette initiative et qui est à l'œuvre de tout ça?
2: Donc la cantine, c'est à l'initiative de cette même association, le LIA. Il y a des personnes là, comme Véronique, Alexis, qui sont vraiment top là-dessus, parce qu'il y a une démarche d'éducation populaire, très inclusive en fait, quoi, qui permet à tout le monde de venir, puisque c'est à prix libre. C'est dans un lieu aussi du quartier un peu référence, qui est un lieu de rencontre où il peut se passer des choses. Et du coup, c'est participatif, c'est convivial, et on retrouve ici à la fois des habitants, mais aussi quand les salariés d'Aquitanis viennent réparer l'électricité dans les bars, ils viennent manger là. Quand Vélocité fait ses réunions entre rive droite, rive gauche, ils viennent manger là. Enfin voilà, on croise tout un tas de gens. Il y a les gens, les artistes qui viennent faire des ateliers musique, qui viennent répéter, ils viennent manger là. Enfin, on rencontre tout un tas de monde. Donc c'est un lieu de rencontre, de croisement. Et c'est rigolo parce que je suis assez fidèle à la cantine. J'y vais régulièrement. Et je retrouve aussi des gens que j'ai vus ailleurs, ici, quoi.
0: Merci.
4: Attends, parce que moi j'ai une question quand même, François, parce que tu parles de, voilà, de tout un tissu associatif important à la Benauge et tout, mais la thématique cette année de Chahut, c'est l'attachement. Comment tu qualifierais ton attachement à la Benauge? Qu'est-ce que tu peux raconter autour de ça?
2: Ben, effectivement, cette question vient en écho à tout ce sujet-là, parce que ça fait 12 ans que je suis là, et il ne se passe quand même pas grand-chose. Il y a là, aujourd'hui, il y a du monde, hein, comme dans tous les endroits où on fait une manifestation, bon, ben, ça génère de l'énergie, ça appelle, et là, on voit la Benauge sous un jour très vivant, très animé, et c'est réjouissant. Mais ce n'est pas tous les jours comme ça. Alors, on ne souhaite pas forcément que ce soit tous les jours comme ça. Mais il peut y avoir quand même, il y a beaucoup de jours de l'année où il ne se passe rien. Il n'y a personne dehors, voilà, et il n'y a rien à faire. Et donc, le fait de, par cette démarche, par cette entrée sur l'alimentation qui est déjà une nécessité de bien-être, de soins, je dirais, de qualité de vie, ça va aussi créer de la vie sociale. On va pouvoir rencontrer des gens. C'est vraiment ce qui se passe. Et c'est ce qui manquait ici. Parallèlement, je travaille au Grand Parc. Au Grand Parc, il y a d'autres initiatives. Il y a un tissu qui est beaucoup plus présent. Et ici, il est beaucoup plus fragile. Il est plus récent. Et ça commence à faire un socle. Hein. Il faut un petit peu de temps. Ça ne se fait pas, pas dans la start-up, là. Il faut un petit peu de temps. Mais ce temps, il est en train de maintenant... avoir quelque chose de concret, et avec aussi sur la durée les personnes qui travaillent, hein, font un travail de fond en fait.
4: T'es un coquin parce que t'as pas répondu à ma question.
2: Ah, mais par rapport à l'attachement, excuse-moi. Oui, l'attachement, je reviens en fait au sujet. Non, mais oui, alors pour répondre concrètement sur l'attachement, ben oui, cet attachement, l'attachement, c'est le lien, et ça fait un attachement affectif, un affect fort, effectivement, parce que quand on se retrouve à la cantine maintenant, hein, on est à notre 30e ou 40e cantine, on a une histoire ensemble. Et les personnes qui viennent, donc oui, on s'attache entre nous. Enfin, voilà. Je sais pas, en tout cas, c'est l'histoire du lien, et là, il est là, oui, ça c'est sûr. Là, je réponds ou pas ?
4: Oui, tu réponds. Non, parce que Audrey et Corinna nous parlaient des différentes formes d'attachement, et l'attachement à un lieu, ça passe aussi, oui, par des moments qu'on partage. Enfin, l'espace et le temps sont rejoignent.
2: Si on fait le synonyme attachement-lien, ça marche ?
4: Il n'y a pas de bonne réponse.
0: bien. Pour conclure, François, qu'est-ce que tu vas aller voir comme spectacle bientôt ? Qu'est-ce que tu es...
2: Dans le festival, là,
0: Sans regarder le programme.
2: J'en ai réservé pas mal. Hein. Il y a la soirée de demain soir à la Square d'Ombedos. Il y a le spectacle, je crois que ça s'appelle Alice au TNBA. Il y a aussi une crash test là sur. Je ne sais plus les noms, mais il y a vraiment de quoi faire. Je vais aller voir aussi là sur la politique, là, ce que ça donne. Là, c'est meeting, hein, c'est un vrai sujet. J'espère qu'il sera poussé suffisamment, que ça sera... parce qu'il y a vraiment beaucoup de choses à dire, et là on est dans une urgence où il ne faut pas aborder les choses de manière superficielle, il faut vraiment rentrer dedans, quoi, parce que c'est plus possible comme ça. Et il y a aussi le chant des bêtas affamés là, qui me dit bien comme sujet, voilà, voir comment il est traité, quoi.
0: Bon, mais
2: je
0: ne
2: vais pas pouvoir tout dire, hein, et puis faut m'arrêter.
0: C'était pas la question.
4: Moi, merci. Je vais proposer un petit... Ouais, merci, François.
2: Merci à vous. Merci, bonne soirée. Au revoir.
4: Et je vais proposer un petit truc. On va lancer la musique. Je ne sais pas ce que vous en pensez. Et on peut faire... Ceux qui veulent venir nous dire un petit mot, là, il va rester 5 minutes, 2-3 minutes après la chanson. Venez faire un petit coucou. N'hésitez pas. Voilà. Passez un message. Ce que vous voulez.

0: Je suis à un stand qui est juste à côté de la radio. Donc on voit des machines à coudre qui sont installées avec un groupe de dames qui font de la couture pendant que nous, on était en train de faire de la radio avec les enfants qui sont présents. Et donc, comme c'est la fin de cette émission, je voulais savoir comment vous avez vécu, vous, ce moment de couture en écoutant la radio à la Benoge.
1: Bonjour à tous. Mais ça s'est très bien passé, en fait. Ça nous change d'être dans les locaux du centre de la Benoge. C'est un cours de couture qui est gratuit pour les intervenantes, qui se passe tous les vendredis de 14h à 16h. Il y a une bonne ambiance. Chacune vient avec son projet. On les accompagne. Ou alors elles n'ont pas de machine à la maison et elles font leur couture tranquille. C'est bien animé, il y a des enfants qui jouent à côté, il y a des enfants qui peuvent même faire la sieste parce que la pièce est assez grande. Voilà, je suis contente de ce projet.
0: Donc, il y a une petite fille qui a des ciseaux dans les mains, donc vous êtes jetée pour l'aider. Et pour vous, ce moment partagé, il est important dans le quartier ?
1: C'est important parce que ça permet aux dames de se connaître l'une l'autre. Ça les permet aussi de sortir de la maison, de faire autre chose que le ménage et garder les enfants. Elles sont contentes de créer, d'après un morceau de vêtement, une robe que leurs petites filles vont porter ou une blouse pour elles ou raccourcir une robe qui est trop longue. Et en fait, c'est que du plaisir.
0: Ben merci pour ça. Donc c'est la fin de l'émission, je crois. On s'est mis d'accord pour que vous parliez un peu au micro. Est-ce que vous seriez d'accord de parler ? Vous ne parlez pas français, you don't speak French, but can you say this is the end ?
2: Hello, I am here today. This party is very excellent. I'm enjoying too much and everyone are very friendly. I meet lots of people and their behavior is very friendly. So I'm enjoying too much and I'm come with my baby and she also enjoying. So thank you so much.
3: Tu veux que je traduise, Élise ?
0: Je t'en prie.
3: Elle dit qu'elle apprécie énormément qu'elle est là avec sa petite fille et qu'il y a beaucoup de gens et qu'elle est hyper contente d'avoir passé ce moment-là ici.
0: Voilà. Et nous aussi, on est très contents d'avoir passé ce moment-là.
3: On est très,
0: en fait,
3: très contents. Et puis, il y a Mathie qui a aussi quelqu'un d'autre, oui, qui veut parler.
4: Oui, il y a une autre voisine qui est venue nous voir. Tu t'appelles comment ?
5: Jara.
4: Et t'as quel âge ?
5: 5 ans.
4: Et ça va ? Tu passes une bonne soirée ?
5: Oui.
4: Qu'est-ce que tu fais ?
5: Je fais rien.
4: Tu fais rien ? Tu viens voir la radio ?
5: Oui.
4: Et tu manges des pop-corn, toi, ou pas ?
5: Je sais pas.
4: C'est la fête ce soir ?
5: Oui.
4: T'as des copines qui sont là ou des copains ?
5: Oui, j'ai une copine.
4: Et tu joues avec elle ?
5: Oui.
4: Bon, très bien, alors on va te laisser aller jouer avec tes copines alors. Merci d'être venue.
3: Oh, une jolie petite voix là pour finir cette émission.
6: Une traduction en anglais, enfin c'est voilà.
3: Allez,
6: c'est le parc Pinson.
3: C'est
6: le parc Pinson. On est bien là en fait, hein. Ça y est, on retrouve.
3: Mais...
6: hein,
3: ouais.
6: On pourrait rester un petit peu plus, mais en fait, on va laisser l'antenne puisque, en fait, il faut...
3: Parce qu'il n'y a pas que nous.
6: Il n'y a pas que nous. On se retrouve demain à 18h, toujours sur la 90.10, mais aussi, vous pouvez nous écouter sur Internet, sur le site de laclédesondes.fr.
3: Merci Rémi, merci Élise, merci Chloé, merci Mathie, merci Benjamin, merci Octave, merci Baptiste.
6: Merci.
3: Bye bye,
6: à demain. À demain, au revoir.

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s'inspire de la Schranz, qui est un courant classique de la techno qui vient, il me semble, de Cologne, et de la techno berlinoise, avec un peu plus de tonus et de mélodie. Je vous laisse écouter ça.

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1: Eh bien, qu'est-ce qui se passe ici? On vous avait fait remuer la tête, c'est ça, hein? Ça vous avait fait des bugs.
2: Et la prochaine, du coup, on reste en Allemagne. De toute façon, la première partie de la playlist, c'est très très allemand. On part sur un groupe, t'as mis un The Cure, ce genre de groupe. Ouais. Et bien, on va partir sur une petite collaboration. Donc le morceau s'appelle Vielleicht, je sais pas si je le prononce bien, avec du coup le groupe Millennium Kid, qui est du coup un groupe de rock, un peu new wave, du coup un peu à la vieux.

0: The Cure, et qui ont mélangé ça avec le méchant monsieur en gilet pare-balles qui s'appelle Holy Priest, qui veut juste dire bah, le prêtre de la lumière, mais bon, je dirais plutôt des ténèbres. Ils ont fait une petite collaboration ensemble qui est juste magnifique, je vous laisse écouter ça.
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0: Ah, c'est mieux.

0: Et ouais, je sais que tu bouges ta tête là sur le 90.10 avec les sons que Nico nous a proposés et nous propose pour la soirée avant de nous quitter puisqu'il a des activités musicales derrière. Mais...
1: C'est ça, vous pouvez venir d'ailleurs à Darwin jusqu'à 23h, on fait une petite soirée hip-hop avec l'association Street Def, ça se passe super bien et puis si vous êtes dans les parages, venez, c'est gratuit.
0: Waouh. Et il n'y a pas le jus d'abricot à 8€ là-bas.
1: C'est ça, la bière est à 6. En plus on fait les tickets, tu sais, on te vend un ticket à 3€ et ça te permet d'avoir Happy Hours toute la soirée.
0: Ah bah c'est bien ça.
1: Ouais.
0: C'est bien ce qu'il fait Philippe là-bas, il fait un joli travail sur Darwin. On va continuer à découvrir les sons que tu nous as proposés.
1: Et bien là on part avec Auguste. Auguste, là on va partir dans le sombre là. Quelque chose dans l'art techno. On reste en Allemagne, mais... plus ça va aller, là on va arriver dans le dur là. Donc là, grosse techno industrielle avec pareil inspiré de Schrantz. Donc je vous laisse écouter ça, ça va être violent.
0: Et y a pas la pub.
1: C'est génial.

0: Et ouais, on est multi-artistique sur la clé des ondes. On diffuse de tous les styles de musique qui existent.
1: Ça qui est bon.
0: Et c'est comme ça que tu kiffes venir nous rencontrer sur l'émission Parologène 90.10 en FM et sur la clé des ondes.fr, la radio qui se mouille. Pour qu'il fasse beau, toi-même tu connais le slogan et on va continuer avec ces titres de Holy Priest.
1: Holy Priest. Alors on continue avec deux titres d'Holy Priest. Là, c'est pas ce que vous avez écouté juste avant, c'est vraiment ces titres. Donc on va, tu vas voir, c'est quelque chose de très violent, gros art techno. Et après, donc après Holy Priest, il me semble que c'est
0: Nico Moreno.
1: On va passer donc après à partir de Nico Moreno, ça va être la transition acide. Donc en gros, là je vous explique un peu ce qui va se passer parce que je vais partir. On va passer sur de l'acide, acide techno. Donc pour ceux qui connaissent l'acide, voilà, c'est des petits rythmes qui se baladent, c'est super sympa, sautillant. Et après, je vous ai réservé une petite surprise avec de la hard tech à l'ancienne, justement la base des free parties aussi que moi j'ai connu, avec des artistes comme Bilix, Dark Tech, des trucs un peu débiles, mais vous allez rigoler, c'est sympa.
0: Eh ben c'est parti. Il y a la pub pour un fournisseur d'électricité bien connu qui te coupe le courant si tu payes pas parce que t'es pas un gentil garçon. Attends.
2: On lui propose une soirée. Hein ?
0: Ah ben ça doit bugger quand même. Ouais, bah pour une soirée foot avec La Fontaine, trop bien, pour aller voir les Bleus perdre contre la Côte d'Ivoire, s'il te plaît.
2: Ah, il est méchant avec
0: les Bleus, ils ont perdu. Ah, c'est parti.

0: Il va y avoir la pub pour encore un magasin qui vend des produits sous glyphosate, des produits dangereux pour la santé quand tu les consommes. Et en plus, ça appartient à un milliardaire qui paye pas ses impôts en France puisqu'il vit en Belgique. Oh là là là là là là. T'auras suivi l'indice, hein.
1: Doritos, 1€ sans saler la note.
0: Ah là là, c'est la contre-publicité. Ah là là là là. Et on va repartir ensuite sur des sons qui vont te faire remuer les pieds, la tête et le corps en entier. C'est mieux qu'un cours de gym. Chez Basic Fit, c'est sur la clé des ondes. De toute façon, il faut forcément qu'ils soient protégés par des gens d'extrême droite, ceux qui croquent le plus dans...

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2: Encore une publicité sur cet outil que l'on appelle Deezer. Deezer qui nous propose encore de vendre des produits dans des magasins un peu loufoques, dont on ne sait pas réellement ce qui est vendu, ou alors quand on nous dit que l'essence sera moins chère, une sorte de mensonge, d'usurpation.

0: Leclerc, bonjour.
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0: Waouh, impressionnant. Vous avez fait comment?
1: Tout le monde
2: comment t'as fait pour manger tout ça, hein? Franchement, c'est comment ça? C'est pas bon, c'est que de l'indus. Que de l'indus, indélicat et pas forcément très très bon pour la santé. Mais on nous dit qu'il faut quand même manger ces cochonneries. C'est comme ça. Ha ha

0: C'est la teuf des farfadets. Et oui, c'était la teuf des farfadets sur la clé des ondes. Je vous ambiance ce soir avec ces sons édulcorés de techno, d'acide de techno, pour que tu puisses bouger ta tête aujourd'hui sur la clé des ondes 90.10 FM et la clé des ondes.fr, la radio qui se mouille pour qu'il fasse beau. Et n'oublie pas d'aller encourager tous les artistes indépendants aujourd'hui et à droite et à gauche.
1: Qu'est-ce qu'ils vous font chier, les véganes, là?
2: Mais non, je ne suis pas un gros...

ouais, on est avec Dartek sur ces morceaux de musique légendaires et on va continuer à le découvrir sur la clé des ondes. Pour ceux qui ne le connaissent pas, en attendant, nous allons pouvoir bien voir grâce à des lunettes formidables qui ont été créées par des opticiens Optique 2000. Non, c'est pas ça, c'est un autre. En attendant, ça fait 19 secondes à combler pendant cette publicité horrible que l'on voit tous les jours et que l'on entend tous les jours. Aurait-il la capacité à nous permettre de mieux voir ou de payer moins cher les frais d'ophtalmologie, par exemple, qui seraient bien utiles et plus utiles peut-être que d'autres choses inutiles. On va continuer avec Dartek.

Voilà pour ce moment technologique sur la clé des ondes. Et on va revenir un peu à parler hip-hop de qualité. Je me suis dit, tiens, quel est l'artiste qu'on pourrait se réécouter où ça fait longtemps que l'on n'a pas pensé à lui, ou peut-être un peu mis pas entre parenthèses, parce que ça serait pompeux de dire ça, mais ces artistes-là qu'on n'écoute pas trop tout le temps ou mis sous silence. Et ben, par exemple, là, c'est Youssoupha. On va s'écouter une grosse série de Youssoupha.

0: Ça marche pas très très bien. Et pourquoi? Parce qu'il y a le bug. Et je sais pas pourquoi il y a un bug.
1: L'instance de tout le monde, 3 mois de prison ferme et à 6 mois d'interdiction.
0: Moi, ce sont
1: sur l'ensemble du territoire français.
0: C'est la censure à l'époque.
2: Policiers. Premier scandale, à cause de Brigitte, femme de flic. Deuxième scandale en 95, dans le deuxième CD, donc qui s'appelait 95 200, avec Sacrifice de poulet.
3: Monsieur R, dont le dernier album, politiquement incorrect, s'est attiré les foudres d'un député du Sud.
4: Nicolas Sarkozy a même aussi annulé le concert qui devait avoir lieu la semaine dernière. Les membres de Sniper ont évidemment répliqué aussitôt.
2: La rumeur existe depuis 1996. Et d'ailleurs, le ministère de l'Intérieur a porté plainte contre vous. Il y aura un procès parce que vous avez déclaré « Des centaines d'entre nous sont tombés sous les balles de la police ».
5: La chanson de Youssoupha, il faut la citer quand même. C'est « Je mets un billet sur la tête de celui qui fera taire ce con d'Éric Zemmour ». C'est une menace de mort.
6: Les accusations sont...

0: Bye. Ouais, ouais. Ça date, hein. Bon, on se fait des petits kiffs comme ça et on va continuer avec Youssoupha un petit peu. Cette fois-ci, c'est Maman m'a dit.
1: Love music.

Eh ouais, tu te rappelles, hein, ce son-là, il était bien sympa. Hein. On avait bien savouré cette écriture avec talent et toute cette qualité de prose. Et on va écouter Salam, toujours sur La Clé des Ondes avec Youssoufa.

On s'en souvient de ce morceau là de qualité de Monsieur Youssoupha. Et on va s'écouter Point Commun toujours.

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1: Monsieur Yo, Soufa sur la clé des ondes. Pourrait découvrir quelques morceaux hip-hop de qualité. Et puis il avait sorti un magnifique morceau qui s'appelle Mon Roi, qu'on va se redécouvrir. Et ensuite on va passer un peu avec du Raluciano, du Costello, du Monsieur R, histoire de dépoussiérer un peu ce hip-hop de qualité.
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Eh ouais, sacré morceau. Et qu'est-ce que je vois arriver? Je vois arriver un petit morceau de demi-pé.

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1: Ouais ouais, ça se passe comme ça ici sur la clé des ondes tranquille. Et il y a des morceaux, ça fait longtemps qu'on les a pas écoutés, comme par exemple j'ai vu Libre Penseur en featuring avec Costello pour le Raluciano.
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Ah, c'est kiffant ces morceaux à l'ancienne, hein. Ces petites instrus là bien placées, ces bons petits textes. Et là on va se passer Profit de Costello.

0: Eh ouais. Qu'est-ce que c'est ça encore?
1: Sac, sac.
0: Aïe.
1: Yeah.

Aïe, aïe, aïe, aïe, aïe. Eh ouais, on est un peu sur des sonorités à l'ancienne, on des poussières, un peu tout ça, et là on est avec Monsieur R anticonstitutionnellement.

0: Qu'est-ce qu'elle est à ma gueule ? Sur le 90.10 FM et sur la clé des ondes.fr. Et on va partir un peu sur du demi-p, ça fait longtemps. Dragon Rush. Hein ? C'est comme ça que ça a commencé.
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Aïe, aïe, aïe, aïe, aïe, aïe, aïe, aïe, aïe, aïe, aïe, sur la clé des ondes, on est comme ça, en mode un peu hip-hop de qualité, ça faisait longtemps qu'on s'est pas fait des kiffs. Et Demi P vient de nous sortir une petite nouveauté avec le titre Pick Up, donc on va écouter ça et découvrir cette nouveauté.

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1: Bah, là je fais une pause. 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
2: Ouais,
1: on va bien bosser, hein. Bon, encore?

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Eh ouais, petit classique, on remonte un peu dans le temps. Et qu'est-ce que je t'ai prévu ce soir? Un petit côté d'Avodka avec Accusé de réflexion. C'est pareil, ça fait un bail, on les écoute pas forcément tout le temps ces morceaux. Donc vas-y, on se les diffuse. C'est pour ça qu'on fait de la radio.

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1: Aïe aïe aïe aïe aïe aïe aïe, c'était un gros gros gros morceau ça. Et là je viens d'en trouver un là, celui-là là. Oh, antisocial. Ça arrive tout de suite, sans pub, sur le 90.10 FM et sur la clé des ondes.fr.

Et c'est de la lourderie tout ça sur 90.10 en FM et sur laclédesondes.fr. Et on va continuer à s'ambiancer avec un dernier morceau de Rachida Yaraya. On n'est plus sur du rap, on est sur du rail, histoire de se souvenir de tout ça. Et on se retrouvera tranquillement la semaine prochaine pour une nouvelle émission Parologène.

Et ouais, c'est comme ça qu'on va se dire à la semaine prochaine. Avec ce célèbre titre Yaraya de Rachita qui nous avait ambiancé à l'époque quand on était beaucoup plus jeune. Ah tiens, si on se faisait sans surprise, tiens, Abdelkader. Rappelle-toi à l'époque.

0: Merci.
1: Ah là là là là là là. Eh bien, on se retrouve la semaine prochaine pour de nouvelles aventures de Parole aux Jeunes sur le 90.10 FM et sur la clé des ondes.fr. Allez, passez un bon week-end et une bonne semaine.

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1: 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On vous attend nombreuses et nombreux au lieu dit Antonion à Noyon les 12 et 13 juin. Pour avoir toute la programmation et prendre vos préventes, ça se passe sur Hello Asso, 10 ans, et puis c'est tout. À bientôt.
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1: Le but, c'était de créer des situations.
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